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0: Bonjour et bon dimanche. On est le 4 octobre et aujourd'hui, on vous parle en direct du parc Daniel Johnson. Tout d'abord, bonjour Marianne.
1: Bon matin.
0: Bon matin. Hey, on se réveille, le soleil est vraiment très magnifique. Le ciel est beau parce qu'aujourd'hui, on est en direct du parc Daniel Johnson. C'est le marathon Sun Life de Granby.
1: Très excitant.
0: Très excitant. Aujourd'hui, on a une émission toute spéciale. On est ensemble jusqu'à midi pour encourager les 6500 coureurs, coureuses qui sont présents sur place.
1: C'est beaucoup de coureurs, ça.
0: Oui, hein, les gens sont vraiment là, sont prêts à se dépasser. On a vraiment de toutes les distances aujourd'hui, des marathons, des demi-marathons, des 10, 5, 2 et 1 kilomètre qui vont parcourir les rues de Granby aujourd'hui. Et on va être là pour vous tenir au courant tout au long de la matinée.
1: Oh oui!
0: Mais avant de se lancer aux infos, parce qu'aujourd'hui, c'est aussi une journée toute spéciale pour mon acolyte. C'est son anniversaire. Bonne fête, Marianne.
1: Merci.
0: On fête ça vraiment en grand parce qu'on, comme on a dit, on est vraiment bien content d'être ici encore ce matin.
1: 6500 personnes pour me souhaiter bonne fête. Ouais. C'est fantastique.
0: C'est ta journée, ma chère. Donc, comme à l'habitude, on va commencer notre émission avant d'aller en faire un petit tour aux nouvelles. Marianne, on annonce une toute nouvelle cantine dans la ville de Granby.
1: Oui, effectivement, c'est au délice du monde qui doit ouvrir ses portes d'ici la fin du mois et ce sera au 581 rue Moreau dans les Halles de Granby. Le commerce sera exploité par Steve Baudry et Karine Gingras qui sont devenus aussi propriétaires des restaurants Valentine à Cowansville et celui de Granby dans les deux dernières années. Écoutons Steve Baudry nous en parler.
2: Différence entre une franchise qui est dans le fond le délice du monde. Dans le fond, les produits sont pas congelés pour les des choses. Puis les recettes qu'on peut amener, là, les nouveautés. Ben dans le fond, on a la poutine, des poutines spéciales, on a la pizza, on a des sous-marins. On va avoir des sous-marins à Granby. Tout c'est vraiment tout. Il n'y a pas grand-chose qu'on n'a pas là à cantine. Puis là-dessus, on a nos quatre enfants qui sont tous dans l'entreprise familiale. Plus, il y a présentement, là, Carali, elle s'est fait un copain, Nathan, qui est embarqué avec nous aussi. Fait que on est pas mal familial, notre cantine.
1: En plus de leurs quatre enfants qui travaillent avec eux, mais ils ont aussi la chance de compter sur les parents et la sœur de Steve. La date officielle n'est pas encore annoncée, mais ce sera sur la page Facebook de l'entreprise prochainement. Donc, les élections ont lieu demain. Hein, mm-hmm. On sait, hier, lors de la campagne, en tête des sondages, le chef péquiste Paul Saint-Pierre Plamondon cherchait à rallier ses appuis face à la possibilité de former un gouvernement majoritaire en misant sur l'idée du changement. Le chef libéral Charles Milliard met en garde les électeurs tentés par le Parti québécois contre le risque d'entrer dans une spirale qui mènerait à notre propre Brexit, qui dit. La chef caquiste Christine Fréchette a pour sa part vanté la troisième voie offerte par son parti comme moyen de sortir de la dichotomie souverainiste-fédéraliste. La co-porte-parole solidaire Ruba Gazal a fait valoir que sa formation politique était la seule à ne pas être influencée par les idées du chef conservateur Éric Duhaime, tentant de rallier les électeurs inquiets par la montée des idées de droite. Et M. Duhaime a déclaré que son objectif était d'obtenir 20% des voix lors du scrutin de demain, ce qui permettrait à sa formation politique de devenir un groupe parlementaire reconnu selon les règlements de l'Assemblée nationale, un statut qui permet notamment un temps de parole plus long. Et pour terminer, bien, n'oubliez pas aujourd'hui, hein, comme il y a le marathon Sun Life, eh bien, la rue Drummond est complètement fermée entre la rue Cedar et le boulevard Leclerc. Donc, la circulation est interdite et le stationnement aussi. Et la réouverture complète est prévue vers 16h. Voilà, c'était vos informations. 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
0: Merci beaucoup, Marianne. Si on fait un tour au sport, hier, match des Canadiens, ça s'est terminé par une défaite 6-5. Contre les Pingouins de Pittsburgh. On va pouvoir se reprendre un petit peu plus tard cette semaine, alors qu'on sera pour la première fois au Centre Bell cette saison-ci. Ça se passe donc ce mardi contre les Hurricanes de la Caroline. Sinon, ben victoire des Alouettes hier, 37-10, donc assez fracassant comme victoire. Oh. C'était contre les Blue Bombers de Winnipeg. Il y a le receveur également, Tyson Philpott, qui continue de faire jaser parce qu'il a établi encore une fois hier un nouveau record de plus de réceptions en une saison chez les Alouettes. Alors vraiment, un joueur à suivre. Pour ce qui est de nos Indigos de l'équipe masculine, hier, victoire 4-1 pour l'Indigo contre le Cobra de Terrebonne. Le prochain match aura lieu le 10 octobre prochain. prochain. Et ce sera au profit, d'ailleurs, pour ramasser des fonds pour le cancer du sein. Donc, si jamais ça vous dit, ça va être à compter de 19h30 contre le Titan de Princeville. On termine ça avec la météo, parce que je vous le rappelle, aujourd'hui, on est en direct du parc Daniel Johnson. Plusieurs coureurs, coureuses qui vont se donner à la course. Et puis, pour ça, ben, ça prend de la bonne température. Ben, on va être gâtés encore une fois aujourd'hui. On atteindra un maximum de 18 degrés au courant de la journée. Ça va être généralement ensoleillé aussi. Et pour ce soir et cette nuit, 10 degrés avec un ciel généralement nuageux. Mais pour le moment, c'est 6 degrés. Pour ce qui est de la musique dans les prochains instants, on aura la toute nouvelle de Marimé avec Savannah Jade. Ça s'appelle Kiss My Glass. Jean Leloup viendra faire un tour. Mais avant, on lance notre matinée ensemble avec Mike DeMuro, Beta Lemay, Dance with the Sun dans M105 le matin week-end.

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1: Donc, on a traîné une toute nouvelle création pour Yvon Deschamps, hein, du nouveau pour lui. Alors que, on sait, il y a plusieurs racontes, hein, il a fait une carrière sur le fait qu'il racontait des histoires. Eh bien, ces histoires-là qu'il a pu raconter à tous ses petits-enfants, ils vont être regroupés sous une forme de bande dessinée. Ça va être ouvert, disponible au grand public. On va vraiment se transporter dans le début des années 40. On va aborder la pensée de Charlie Chaplin, qui était très prédominante à l'époque, l'importance des ruelles pour les jeunes Montréalais, la présence de l'Église catholique en étant enfant dans ces années-là, mais aussi plusieurs tranches de vie qui ont fasciné les petits-enfants d'Yvon Deschamps, qui ont voulu le partager au grand public. Ça va être une BD qui sera mise en vente dès le 7 octobre prochain. Et ce qui est tout spécial, c'est que ce soir, parmi les invités du plateau de Tout le monde en parle, eh bien, il y en aura nul autre qu'une apparition de Yvon Deschamps pour nous en parler. Donc, si jamais ça vous intéresse, ça sera à compter de 20h ce soir sur Ici Télé. Sinon, je vous parle de Patrick Normand qui a vécu un grand moment hier à 80 ans. Hein. Ben, c'est sûr qu'il cumule un très beau bagage musical. Et puis ça, ben, ça a été mis à l'honneur hier dans son émission en direct de l'univers. Si vous ne savez pas la chanson « Quand on est en amour » en l'un de ses plus grands classiques, eh bien, c'est une chanson qui a fait le tour de la francophonie. Eh bien, quand c'est sorti dans les années 90, cette chanson-là est devenue tellement populaire au Rwanda que ça lui a permis de lui-même voyager au Rwanda et de leur offrir cette chanson-là. Ça lui a donné lieu à plusieurs rencontres qui l'y ont marqué. Et hier seulement, il y a plusieurs personnes qu'il a pu rencontrer lors de son voyage au Rwanda qui étaient sur place, qui se sont déplacées pour lui rendre hommage dans son émission d'en direct de l'univers. Donc, encore une fois, grand moment d'humanité, comme à l'habitude de cette émission-là. Donc, c'est à ne pas manquer dès la semaine prochaine. Cette fois-ci, on va plonger dans l'univers de non pas juste une personne, mais bien deux commentateurs sportifs qui ont marqué l'imaginaire, Martin McGuire et Danny Dubé, qui ont longtemps travaillé pour la chaîne TVA, mais également à la radio. Et oui, hier, on apprenait le décès de Sass Jordan, la chanteuse de 63 ans qui a été connue comme étant une rockeuse canadienne qui a vraiment laissé sa marque dans les années 80, qui a été parmi une des voix féminines là, du groupe québécois The Box, qui était aux côtés de Marie Carmen. Au cours de sa carrière, elle a collaboré avec Aerosmith, AC/DC, Van Halen. Elle a même été juge à Canadian Idol, donc vraiment, elle qui a toujours mentionné son amour pour la culture québécoise, eh bien, c'est certain qu'elle a laissé sa marque, donc plusieurs là, qui sont très attristés par son décès qu'on apprenait hier soir. On est en direct du parc Daniel Johnson aujourd'hui dans M105 le matin week-end. Il est présentement 7h16. Parmi les coureurs aujourd'hui, il y en a qui font partie du programme Elite. On aura la chance d'ailleurs de parler aux responsables de ces athlètes-là dans quelques minutes. Il sera là avec nous en entrevue. Mais avant ça, je vous suggère à ce qu'on écoute une chanteuse qui a vraiment marqué l'année 2026. Je parle ici de Lou Adrienne Cassidy. Elle sera là dans un instant avec Dis-moi.
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0: En direct du parc Daniel Johnson aujourd'hui en vue du marathon Sun Life de Granby. On est à quelques instants de commencer les tout premiers parcours. Mais avant ça, on a la chance de parler avec Alvaro qui est responsable du programme Élite et Semi-Élite. Bonjour Alvaro.
1: Bonjour, bonjour.
0: Comment vas-tu ce matin?
1: En grande forme, un peu frisquet, mais c'est parfait pour la course. Alors,
0: Oui, hein?
1: Aussitôt qu'on part, ça va être extraordinaire.
0: Oui, parle-nous du programme Élite et Semi-Élite des courses thématiques parce que toi, t'en es le responsable. En quoi ça consiste concrètement?
1: En fait, ce sont des invitations auprès des coureurs qui atteignent un standard. Alors, on demande des chronos références et on invite des gens qui, justement, qui font des bons chronos. Mais l'objectif, c'est vraiment d'avoir des pelotons un peu plus denses et relevés. Donc, c'est pas une invitation exclusivement à des grands élites, mais c'est des grands élites, oui, qu'on invite, mais également des semi-élites, ça veut dire juste sur le bord, là, tu sais, comme ça, ça soutient des jeunes qui sont sur la voie de l'être.
0: Oui, puis on parle de combien d'athlètes là qui vont prendre...
1: L'an dernier, on a invité plus de 500 athlètes lors de tous nos événements. Donc, à chaque événement, on tourne aux alentours de 30 à 40 élites invitées.
0: Puis, il y a différents parcours aujourd'hui. Est-ce qu'il y a des records qui pourraient être établis au courant de l'année?
1: Aujourd'hui, ça va être difficile aujourd'hui. Ouais. Je pense que selon la liste que j'ai vue, peut-être que le record des dames au 42 pourrait être battu. Mais on a des records vraiment très durs à battre. Juste par exemple, aux 5 km chez les hommes, aujourd'hui, faudrait battre 14 minutes 28, ce qui est assez difficile.
0: C'est très rapide.
1: Exact. Chez les femmes, 17 minutes 38. Okay. Au 10 kilos, 30 minutes et 7 secondes chez les hommes, 36-27 chez les filles. Vous voyez, c'est juste un exemple que je peux vous donner. Ça fait déjà depuis 3-4 ans qu'on a établi ce programme. Ouais. Nos records deviennent de plus en plus durs à être battus. Là, voilà.
0: Puis les courses thématiques, c'est des courses qui sont organisées un petit peu partout, tu sais, dans la région, au Québec. Est-ce
1: absolument.
0: Que c'est quelque chose qui permet aux athlètes comme ça qui font partie de ces programmes-là de parcourir les différentes courses à travers la région?
1: Absolument. Ouais. Et surtout, ça leur donne un certain calendrier de courses où ils savent déjà qu'ils vont être invités. Ils peuvent venir se pratiquer. Ils sont pas obligés d'être toujours à fond. Alors, pas besoin de toujours aller chercher le fameux PB. Mm-hmm. Mais ils savent que c'est un contexte de course favorable à la performance.
0: Mm-hmm. Puis ce programme-là, je pense que aussi ça peut, quand on établit certains records comme ça, on parle de bourses aussi. C'est quelque chose qui peut attendre les gens
1: au fil d'arrivée
0: aujourd'hui.
1: Il y a des bourses pour des distances ciblées,
0: okay.
1: Mais il y a également des bourses pour tout record de parcours.
0: Mm-hmm.
1: Et des fois même, on va intégrer des bourses à la performance. Par exemple, aujourd'hui, tous les hommes au demi-marathon qui vont courir sous les 1h10 vont avoir un 250 supplémentaire.
0: Mm.
1: Même chose sur les femmes. Toutes les femmes sous les 1h25 vont gagner 250. Et la bourse à performance va également être présente au niveau du marathon.
0: Mm-hmm.
1: Sous les 2h30 chez les hommes et sous les 3h pour les femmes. Et ça, peu importe si vous êtes une seule personne à le faire ou si vous êtes 20, mais tout le monde remporte la bourse à performance. Et ça, c'est unique au Québec. Absolument aucune organisation le fait.
0: Mais c'est vraiment super. Merci, Alvaro. Là, je pense que toi, tu vas te préparer pour ta propre course.
1: Oui, je vais courir le 10
0: km. On va te laisser aller t'échauffer, te dégourdir un petit peu parce que oui, c'est un petit peu frisquet, mais on est présent. Merci beaucoup, Alvaro.
1: Merci de votre présence. Très apprécié.
0: Merci à toi.
2: Bonne course.
0: Mais c'était Alvaro, responsable du programme Élite et Semi-Élite des courses thématiques. Et comme je vous le disais, on est en direct du parc Daniel Johnson. On va aller aux infos, mais avant ça, on s'offre la chanson de Alex, Je ne te quitte pas dans M105, le matin week-end.

0: Je ne t'écoute pas dans 105 le matin week-end. Je vous rappelle qu'on est en direct du parc Daniel Johnson en vue du marathon Sun Life de Granby. Ça commence dans quelques instants.
1: Oh oui.
0: Marianne, nous, on va aller aux infos M105 dans quelques instants. Et là, c'est un mois tout spécial, là, présentement.
2: Oui, en fait, c'est le mois qui marque le mois des bibliothèques au Canada, mm-hmm. afin de souligner le rôle essentiel des bibliothèques et de leur personnel.
0: Donc, on s'en reparle dans quelques instants. En quoi ça consiste ce mois-là? Restez là.
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2: h 29, on vous souhaite un très bon dimanche 4 octobre pour les infos M105. Marianne, on souligne le mois de la bibliothèque ce mois-ci.
3: Oui, c'est pour souligner le rôle essentiel des bibliothèques et de leur personnel. D'ailleurs, le réseau Biblio du Québec profite de l'occasion pour demander aux partis politiques de s'engager à combler un manque à gagner de près de 3 millions de dollars afin d'assurer les services dans les bibliothèques rurales. L'organisme affirme que le sous-financement chronique affecte déjà la qualité des collections et freine le développement de nouveaux services. D'ailleurs, le syndicat canadien aussi de la fonction publique rappelle que ces établissements contribuent à la vitalité des communautés grâce à leurs services, leurs programmes et leurs collections. Et d'ailleurs, à Bromont, la bibliothèque Pauline Quinlan profite de l'événement pour lancer le concours « Visitez votre bibliothèque ». C'est du 1er au 31 octobre. Chaque visite permet d'obtenir un coupon de participation et les usagers courent la chance de gagner l'un des deux sacs de livres d'auteurs de l'Estrie, tandis que plusieurs autres prix régionaux sont également offerts par l'Association des bibliothèques publiques de l'Estrie. Donc, la Journée canadienne des employés des bibliothèques sera soulignée le 16 octobre prochain. Quelques centaines d'étudiants se sont rassemblés hier à Montréal et à Québec sous le slogan « Élection, piège à con ». La coalition de résistance pour l'unité étudiante dénonce l'absence de parti qui représenterait ses intérêts, les coupes en éducation et les coûts de la vie. Les 18 à 34 ans détiennent le plus bas taux de participation avec plus de 54 % d'entre eux qui n'ont pas voté en 2022 selon la vitrine statistique sur les jeunes. D'ailleurs, une professeure en politique appliquée rappelle toutefois que l'absentéisme ne signifie pas un désengagement politique puisque les jeunes privilégie des actions comme les manifestations. Et d'ailleurs, bien, n'oubliez pas, hein, vu que c'est le Marathon Sun Life aujourd'hui à Granby, bien, la rue Drummond est complètement fermée entre la rue Cedar et le boulevard Leclerc. Donc, aucun stationnement non plus dans le secteur. Et la réouverture complète sera vers 16 heures. Voilà, pour plus de détails et d'autres nouvelles, rendez-vous au m105.ca.
4: Au sport, si on parle du Canadien de Montréal qui était en action hier contre le Pingouin de Pittsburgh, ça s'est malheureusement terminé avec une défaite de 6 à 5. On pourra tenter de se reprendre un petit peu plus tard cette semaine, alors que pour la première fois cette saison-ci, les Canadiens de Montréal seront au Centre Bell contre les Hurricanes de la Caroline. Hier soir, c'était également un match des Alouettes pour leur part. Ça s'est très, très bien passé. Ça s'est terminé 37 à 10 contre les Blue Bombers de Winnipeg. Il y a le receveur Tyson Philpott qui continue de faire jaser parce qu'il a établi un tout nouveau record hier en étant celui qui a le plus de réceptions en une saison chez les Alouettes. Déjà, il avait établi le record comme en ayant de le plus de rattrapés et parcouru le plus de verges pour un receveur canadien de la LCF. Alors vraiment, il continue de faire jaser ce joueur. Pour ce qui est maintenant de l'Indigo masculine, eh bien hier, ça a été également une victoire pour l'Indigo, 4 à 1 contre le Cobra de Terrebonne. Prochain match, ça se déroule le 10 octobre prochain au profit pour amasser les fonds pour le cancer du sein. Donc, ça sera à compter de 19h30 au centre sportif Léonard Grondin contre le Titan de Princeville. Si on regarde la météo, parce que je sais qu'on est plusieurs là à se déplacer aujourd'hui vers le parc Daniel Johnson pour le marathon Sun Life de Granby, eh bien, ne vous inquiétez pas, ça va continuer de se réchauffer au courant de la journée, mais quand même, présentement, là, et on doit avoir quelques pleurs parce qu'on est autour du 6, 9, 11 degrés, mais on va atteindre 18 là au courant de la journée. Pour ce qui est de présentement, on est à 6 degrés à Granby.

0: 7h33 minutes. On est le 4 octobre. En ce dimanche, aujourd'hui, c'est une journée toute spéciale. C'est le marathon Sun Life, pas de Granby, ce qui veut dire qu'aujourd'hui, M105, le matin week-end, est en direct du parc Daniel Johnson, Marianne.
1: Oui.
0: On voit les coureurs, coureuses, présentement, ils sont en train de s'échauffer parce que le 10 km est sur le point de commencer vers 7h45. Les premières courses vont débuter. Alors, on ne peut que les encourager si jamais vous êtes sur la route. On pourra se reparler des quelques rues, là, qui sont fermées à l'honneur du parc du marathon Sun Life, pardon, de Granby. Mais avant ça, on s'offre une chanson, un souvenir de Daniel Boucher. Voici La Décise dans M105 le matin week-end.
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2: Petite erreur technique. C'était Friends avec sa dernière chanson, Mademoiselle. On est en direct du parc Daniel Johnson aujourd'hui parce que c'est le marathon Sun Life de Green Bay.
3: Oui, puis il faut se rappeler aussi qu'il y a quelques rues qui sont fermées, ouais. Dont la rue Drummond, là, qui est complètement fermée entre la rue Cedar et le boulevard Leclerc. Et d'ailleurs, le stationnement est même interdit. Puis la réouverture là, devrait se faire vers 16h.
2: Oui, parce que l'événement va avoir lieu pour une bonne partie de la journée. Je vous rappelle qu'il y a différents types de parcours. D'ailleurs, il y en a qui vont s'échelonner jusqu'aux alentours du parc de la Yamaska. Donc, si jamais vous allez dans ce coin-là, vous avez envie d'encourager vos proches peut-être qui prennent part à différents parcours, rappelez-vous que le secteur Savage Mills et le stationnement sera fermé aux abords du chemin Brosseau, et le 8e rang, donc sur le long du boulevard Daniel Bouchard. Ce n'est malheureusement pas possible de se stationner là pour faire des encouragements. Si vous avez envie de vous déplacer pour aller encourager vos proches, ben je vous suggère peut-être d'utiliser le service de navette qui est disponible. C'est des navettes gratuites qui feront des allers-retours là tout au long de la journée à deux points de service différents, donc aux eaux de Grimby, mais aussi aux galeries de Grimby près du Brick. Donc, si jamais ça vous dit, depuis un petit peu plus tôt ce matin et ce jusqu'à 15h15, on vous offre un service de navette pour pouvoir circuler et surtout réduire le nombre de véhicules là, qui circulent dans les routes, parce que je vous rappelle qu'il y a quand même plus de 6500 coureurs qui vont se parcourir les rues là, de Green Bay au courant de la journée. Donc, on veut que la prudence soit de mise. Donc, pour nous, dans les prochaines minutes, on va encourager les gens qui vont commencer le 10 km dans quelques instants avec certainement de la bonne musique. On sera rejoint par la collaboration de Fouki et Jay Scott avec Copilote juste après ceci.

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0: C'était sans regret la chanson de Brigitte Boisjoli dans 105 le matin week-end. Je vous rappelle qu'aujourd'hui, on est toute la matinée en direct du parc Daniel Johnson. Mais avant ça, j'aime toujours vous partager les différents balados qu'on met de l'avant pour mettre de l'avant les organismes et aussi les services qui œuvrent au sein de notre région. Aujourd'hui, je vous parle de notre balado Le suicide, faut en parler, en collaboration avec le Centre de prévention suicide de la Haute-Yamaska et de Brome-Missisquoi. Ça s'échelonne sur une quinzaine d'épisodes. Aujourd'hui, le 11e épisode porte sur la formation et la sensibilisation. Et pour nous en savoir, pour en savoir un petit peu plus, je vous offre un extrait ce matin.
1: Parler un petit peu de comment tout ça, ça peut être de la prévention. Fait qu'on sait qu'au Québec, il y a 3 personnes qui se suicident par jour. Mm-hmm. C'est quand même encore un chiffre important. Puis ça, ça risque de plonger de 6 à 10 personnes dans le deuil. Puis ça peut aller jusqu'à une centaine de personnes dans l'environnement.
2: Tout à fait.
1: Tu sais, oui, c'est un geste individuel, oui, c'est une décision que la personne prend, mais en même temps, ça a un impact sur toute la communauté. Mm-hmm. Fait que nous, ce qu'on veut, c'est vraiment de s'assurer que les gens comprennent bien qu'on a tous une responsabilité dans la prévention du suicide. Puis le CPS peut agir à différents niveaux là pour faciliter ça. Peu importe les difficultés, on peut trouver toujours une façon de jouer un rôle puis agir à tout moment pour aider une personne qui voudrait mettre un terme à sa vie. Au CPS, on tend la main à notre communauté afin de déstigmatiser le suicide par le biais d'activités de sensibilisation et de formation. Il y a beaucoup de gens qui ont besoin d'être sensibilisés parce qu'il y a encore beaucoup de gens qui nous connaissent pas, qui savent pas qu'on est là, qui savent pas comment on peut soutenir et aider. Ce qu'on veut, c'est que les gens parlent plus ouvertement de la prévention du suicide, en fait. Puis ce qu'on va faire, c'est qu'on va les aider à créer cette conversation-là avec leurs proches, avec leur milieu de travail. On va aussi parler de santé mentale positive. Comment on prend soin de soi? Parce que la prévention, c'est d'arriver à pas penser aux idées suicidaires. Mm-hmm. C'est aussi ça. On fait de la prévention en intervention, mais on va faire aussi de la prévention avant d'arriver là. Fait que ça, c'est toutes des choses qu'on fait à travers de la sensibilisation et de la formation.
0: Alors, ce que vous venez d'entendre, c'est un extrait du 11e épisode de notre balado Le suicide, faut en parler, en collaboration avec le Centre de prévention suicide de la Haute-Yamaska et Brome-Missisquoi. Vous l'avez entendu, il y a des services, il y a des formations de sensibilisation qui existent pour vous, juste pour vous donner tous les outils pour vous, pour naviguer à travers le bien-être de la santé mentale. Alors, si vous avez envie d'en savoir plus, rendez-vous dans la section balado du m105.ca ou sur votre plateforme d'écoute en ligne préférée pour écouter cet épisode-ci en entièreté, mais également le balado, le suicide, faut en parler dans son intégralité. Il est présentement 7h58. Dans quelques instants, Marianne, on va aller aux infos M105.
3: Oui, je vais vous parler de la deuxième campagne annuelle de Alkit Unis pour Elle qui s'est passée cette semaine.
0: Merci, oui. On se rejoint donc dans quelques instants en direct du parc Daniel Johnson ce matin.

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2: Il est 8h01, je vous souhaite un très bon début de journée. On est en direct du parc Daniel Johnson pour le marathon Sun Life de Granby. On est aux infos M105 et Marianne, on revient là sur cette soirée de lancement qui a eu lieu cette semaine pour l'organisme Alkay Uni pour elle.
3: Oui, ça s'est passé jeudi à Saint-Alphonse de Granby. C'est un organisme fondé par Audrey Flipotte et Jenny Dussault-Picard. Et ça réunit des femmes d'affaires de la région autour d'un calendrier qui est vendu au profit de causes féminines. Et cette année, les sommes recueillies seront versées à deux maisons venant en aide aux femmes victimes de violences conjugales. Il y a la maison Alice Desmarais de Granby et la deuxième est Horizon pour elle de Cowansville. Et lors de la soirée, les photos de 12 femmes entrepreneurs ayant participé au projet ont été dévoilées. Et parmi elles, Bobby Lee Picard-Guimont qui a été victime de violences conjugales par le passé. Écoutons-la.
4: Ce que ça représente pour moi d'avoir participé à Alkay, c'est vraiment d'utiliser ma voix maintenant que ma vie est en sécurité, maintenant que moi, je peux dénoncer, que je peux sensibiliser, c'est d'utiliser cette voix-là à bon escient pour les femmes qui ne peuvent pas parler, qui ne peuvent pas dénoncer ce qu'ils vivent. Ce qui me rend le plus fière, en fait, c'est d'être en vie. D'être en vie, puis je suis fière de moi d'être, justement, comme je le disais tantôt, assez solide pour porter la voix des femmes qui ne peuvent pas le faire, là.
3: Donc, en couverture du calendrier, elle est photographiée avec des insultes peintes sur son corps. Et le calendrier est disponible au alkayunipourelle.com. Le président Donald Trump promet de nouveaux versements de 90 $ américains à plus de 20 millions d'aînés américains pour les aider à payer leurs cotisations à Medicare. L'annonce faite à la veille des élections là, qui devraient se passer le 3 novembre prochain là, pour le mi-mandat s'ajoute à d'autres promesses électorales dont des chèques de 500 $ et des versements de 5 000 $ américains à chaque adulte. Et les versements aux aînés proviendront du Fonds d'amélioration de Medicare, un usage inédit de ce fonds créé par le Congrès en 2008. Et ces promesses surviennent alors que seuls 17 % des Américains approuvent la gestion de l'inflation par le président. Et un cas de rage du raton laveur a été confirmé à Granby cette semaine où une moufette infectée a été retrouvée. La santé publique de l'Estrie demande à la population d'éviter tout contact avec les animaux sauvages, qu'ils soient vivants ou morts. Les citoyens sont invités d'ailleurs à faire vacciner leurs animaux de compagnie contre la rage. Et tout raton laveur, renard ou moufette au comportement suspect doit être signalé. D'ailleurs, si vous êtes victime d'une morsure, de griffure ou de en contact avec la salive d'un animal, il faut laver la plaie et appeler Info Santé au 811. Et on rappelle aussi bien que la rue Drummond est fermée aujourd'hui, complètement fermée, donc entre la rue Cedar et le boulevard Leclerc. D'ailleurs, le stationnement est aussi interdit et ça devrait être réouvert vers 16h. Voilà, pour plus de détails et d'autres nouvelles, rendez-vous au m105.ca.
2: Merci beaucoup, Marianne. Au sport, hier, ça a été une défaite, malheureusement, pour les Canadiens de Montréal, qui étaient du côté de Pittsburgh pour affronter les Pingouins. Ça s'est terminé 6-5, mais on va pouvoir tenter de se reprendre pour la première fois là, à la maison cette saison-ci, ce mardi, alors que les Canadiens seront au Centre Bell contre les Hurricanes de la Caroline. Restons dans le monde des Canadiens, parce que hier soir, on a appris, malheureusement, le décès de l'ancien défenseur du Canadien Lyle O'Delin. Il avait aidé à gagner la Coupe en 1993. Au cours de sa carrière, il a pu cumuler 50 buts, 252 points en 1056 matchs. Alors, petite pensée pour lui et ses proches. Si je poursuis ça avec les Indigos de l'équipe masculine de l'Indigo de Granby, ça a été une belle victoire pour l'équipe hier, 4-1 pour l'Indigo, alors qu'ils affrontaient le Cobra de Terrebonne. Le prochain match sera donc le 10 octobre prochain, au profit d'ailleurs pour amasser des fonds pour le cancer du sein. Donc, c'est une occasion à ne pas manquer là, pour se rassembler à compter de 19h30 contre le Titan de Princeville. Si on regarde la météo, parce que je sais qu'il y en a plusieurs qui sont en route vers les encouragements qu'ils pourraient faire auprès de leurs proches pour le marathon Sun Life de Granby. Peut-être prévoir quelques couches pour les prochaines heures, alors qu'aujourd'hui, on va atteindre un maximum de 18 degrés. Pour ce soir et cette nuit, ça va être un petit peu plus chaud que les dernières nuits. On atteindra un minimum de 10. Mais pour l'instant, c'est toujours 6 degrés qu'on ressent à Granby.

0: On est le dimanche 4 octobre. Oui, il est présentement 8h06. Ça nous fait vraiment un plaisir d'être avec vous aujourd'hui en direct du parc Daniel Johnson,
1: oui.
0: Marianne.
1: Et on a le droit à un beau lever de soleil en plus.
0: Oui, exactement. Il y a les coureurs-coureuses du 10 km qui sont maintenant en plein parcours. Les oui. demi-marathoniens vont bientôt se lancer sur la piste de départ. On a très bien, très, très hâte de voir ça aller. Pour ce qui est de nous, bien, on est ensemble jusqu'à midi aujourd'hui et simplement dans la prochaine heure, on va s'offrir de très bonnes chansons pour rester motivés, pour encourager nos proches, Marianne.
1: Oui.
0: Juste à l'instant même, on s'en va du côté du palmarès musical de Bryan Adams, un de ses plus grands succès en carrière. Ça s'appelle Summer of 69.
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1: Alors, il y a une toute nouvelle BD qui va sortir à l'honneur de Yvon Deschamps. Donc, pour tous les amateurs, c'est vraiment l'occasion à ne pas manquer. On va y rassembler des histoires venant de sa plus petite enfance. C'est des histoires comme celles qu'il racontait à ses tout petits enfants qui ont été rassemblées sous forme de bandes dessinées. On parle de la pensée de Charlie Chaplin, l'importance des ruelles pour les jeunes Montréalais de l'époque, la présence de l'Église catholique. On replonge vraiment dans les années 40. C'est une BD qui sera mise en vente dès le 7 octobre prochain. Donc, dans 3 jours, vous allez pouvoir vous la procurer si jamais ça vous l'intéresse. Ça s'appelle Yvon avant Deschamps. Et d'ailleurs, Yvon Deschamps fera une rare apparition ce soir dans les médias alors qu'il sera parmi les invités du plateau de Tout le monde en parle. 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
1: Pour Patrick Normand. À 80 ans, il cumule tellement un beau bagage musical. Et puis hier, ça a été mis en l'honneur de son émission d'En direct de l'Univers. À travers sa carrière, il y a eu plusieurs moments clés, comme avec cette chanson-ci, Quand on est en amour, qui a vraiment fait le tour de la francophonie, même à se rendre jusqu'au Rwanda. Il y a des gens qui l'ont rencontré à l'époque dans les années 90, alors que cette chanson-là était en plein essor. Et puis, ils se sont déplacés du Rwanda hier pour lui rendre honneur dans le cadre de son émission. Donc, encore une fois, plusieurs moments d'humanité comme à l'habitude de cette émission-là, hein, d'En direct de l'Univers. Alors, si jamais ça vous dit de ne pas manquer la prochaine épisode, c'est à voir la semaine prochaine alors qu'on plongera dans l'univers de non pas juste une personne, mais bien deux commentateurs sportifs, donc Martin McGuire et Danny Dubé, qui ont marqué la télé sur la chaîne de TVA, mais également à la radio. Et oui, hier, on a appris malheureusement le décès de Sass Jordan à l'âge de 63 ans. Elle nous a quittés hier soir. Elle qui a marqué l'univers du rock canadien, qui a vraiment laissé sa marque, surtout dans les années 80. Vous allez sûrement la reconnaître en étant une des voix féminines pour le groupe québécois The Box aux côtés de Marie Carmen. Elle a eu d'autres collaborations vraiment marquantes là, en travaillant avec Aerosmith, AC/DC, Van Halen. Elle a été juge à Canadian Idol. Alors quand même, une grande là, qu'on a perdue hier soir. Donc, une petite pensée pour ses proches, mais aussi à tous ceux et celles qui ont été marqués là, par son univers musical. On est en direct du parc Daniel Johnson. Je le rappelle, les premières courses ont été lancées il y a quelques minutes. D'ailleurs, on vient d'accueillir sur la ligne d'arrivée le tout premier coureur du 10 km. Donc, vraiment, une performance assez remarquable parce qu'ils sont partis dans les alentours de 7h45. On aura l'occasion de prendre le pouls un petit peu sur comment ça se passe, les différentes courses, dans quelques minutes, avec la gestionnaire des projets aux communications qui sera des notes sur nos ondes. Alors, restez là, mais avant ça, en musique, on a la plus nouvelle d'Alex Warren. Ça s'appelle Emerald Eyes dans M105 le matin week-end.
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0: C'était la gang de Scooter Gas avec leur chanson Ricardo. On est présentement en direct du parc Daniel Johnson parce que c'est présentement le marathon Sun Life de Granby. Et avec nous ce matin, pour nous en parler, Émilie Fournier, qui est gestionnaire de projet aux communications pour les courses thématiques. Bonjour, Émilie.
1: Allô.
0: Comment vas-tu? Comment ça se passe, l'événement d'ici jusqu'à maintenant?
1: Ça va super bien. On est vraiment contents. Le site est rempli. Belle météo. Soleil, ensoleillé. Mm-hmm. On est vraiment, c'est vraiment une belle journée, là.
0: Donc là, on a pu comprendre tout à l'heure que le premier 10 km vient tout juste de revenir. Le premier courseur du 10 km vient tout juste de revenir. Il a fait ça en un temps assez record, là, quand même.
1: Oui, on est autour de 30 minutes, là. Le premier homme qui est rentré, la première femme, là, devrait rentrer dans quelques minutes, là, maximum aussi.
0: Et qu'est-ce qui va se passer dans les prochains temps aussi sur la ligne de départ?
1: Dans quelques minutes, on va donner le départ, sur notre plus grand départ, là, qui est le 21 et le 42 km. Donc, c'est 3000 coureurs, là, qui vont prendre le départ dans quelques minutes.
0: Et puis là, les gens sont vraiment enthousiastes. Il y a plusieurs gens qui sont là pour encourager tous les départs. Jusqu'à quand on peut venir encourager nos proches?
1: Donc en fait, là, le départ, il se donne à l'instant. Donc ils ont vraiment là, tout l'avant-midi, il va y avoir des coureurs là, sur toutes les distances qui vont partir, qui vont rentrer aussi. Là, ça termine à 15 heures. Donc il va y avoir des coureurs jusqu'à 15 heures environ.
0: Mm-hmm. Puis au total, on parle de combien de coureurs, coureuses qui vont participer à l'événement aujourd'hui?
1: On attend environ 6200 participants.
0: Wow! Des gens motivés, il y en a partout. Émilie, on va avoir l'occasion de se reparler un petit peu plus tard dans l'émission, là, donc autour de 11h25. On va avoir un peu plus le pouls là, sur les différents parcours. Est-ce que rendu là, on pourrait peut-être avoir déjà des marathoniens qui vont être revenus?
1: Oui.
0: Probablement,
1: oui. Oui, tout à fait. Les premiers marathoniens vont rentrer autour de 2h, après 2h30 environ. Mm-hmm. Là.
0: Donc, on aura l'occasion de se reparler. Émilie Fournier, gestionnaire de projet aux communications, merci beaucoup de nous avoir parlé.
1: Mais merci à vous d'être présent.
0: Ben oui, ça me fait plaisir, puis on se reparle tantôt.
1: Parfait.
0: Pour nous, il est présentement 8h28. On est en direct du parc Daniel Johnson, je le rappelle, pour le marathon Sun Life de Granby. Marianne, nous, on va aller aux infos dans quelques instants.
2: Oui, on va se parler d'une nouvelle cantine qui arrive à Granby.
0: Oui, restez là.
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0: Il est déjà 8h30, on est en direct du parc Daniel Johnson en vue du marathon Sun Life de Granby. Et pour les infos M105, Marianne, tu nous parles d'une nouvelle cantine qui sera bientôt inaugurée à Granby.
2: Oui, on parle donc aux Délices du Mont qui doit ouvrir ses portes d'ici la fin du mois au 581 rue Moreau dans les Halles de Granby. Le commerce sera exploité par Steve Baudry et Karine Gingras, qui sont aussi propriétaires des restaurants Valentine à Coansville et Granby. Et tout ça, ça s'est passé dans les deux dernières années. Écoutons Steve Baudry.
8: Ça rentre dans une franchise qui est dans le fond le Délices du Mont. Dans le fond, les produits sont pas congelés pour les choses. puis les recettes qu'on peut amener, là, les nouveautés. Ben dans le fond, on a la poutine, des poutines spéciales, on a la pizza, on a des sous-marins. On va avoir des sous-marins à Granby. Ça, c'est vraiment tout. Il n'y a pas grand-chose qu'on n'a pas là, à Cassine. Puis là-dessus, on a nos 4 enfants qui sont tous dans l'entreprise familiale. Plus, il y a présentement, là, Carali, elle s'est fait un copain, Nathan, qui est embarqué avec nous aussi. Fait que on est pas mal familial, notre cantine.
2: En plus de leurs 4 enfants qui travaillent avec eux, ils peuvent aussi compter sur l'aide des parents et de la sœur de Steve. Et donc, la date officielle d'ouverture sera annoncée prochainement sur la page Facebook de l'entreprise. Les chefs des différents partis ont martelé hier ce qui les distingue de leurs rivaux. Paul Saint-Pierre Plamondon a décliné le programme des 100 premiers jours d'un éventuel gouvernement péquiste. Christine Fréchette a prôné sa troisième voie nationaliste. Et Charles Milliard a mis en garde contre les risques économiques d'un projet d'indépendance. À la lumière du nouveau sondage, Éric Duhaime a expliqué aspirer à obtenir 20% des voix lors du scrutin de demain. Et Ruba Gazal a dit que sa formation était la seule à ne pas être influencée par les idées de droite du chef conservateur. La MRC de la Haute-Yamaska met en garde les citoyens de Shefford contre des appels frauduleux. Des personnes se feraient passer pour des évaluateurs municipaux afin de planifier des visites chez les propriétaires. Et donc, la MRC rappelle que les visites officielles sont précédées d'une lettre envoyée par la poste. Et ces inspecteurs évaluateurs sont identifiés par une carte, un véhicule lettré et des vêtements en couleur de l'organisation. Les services d'évaluation sont complètement gratuits et aucune information bancaire ne doit être transmise. En cas de doute, les citoyens sont invités à communiquer avec les services d'évaluation. Voilà, pour plus de détails et d'autres nouvelles, rendez-vous au m105.ca.
0: C'était une défaite pour les Canadiens de Montréal hier. Ça s'est terminé 6-5 contre les Pingouins de Pittsburgh. On sera de retour à la maison ce mardi contre les Hurricanes de la Caroline. Ce sera le tout premier match de la saison qui va se faire au Centre Bell. Alors, une autre occasion de se reprendre. Pour ce qui est des Alouettes, hier, solide victoire de leur part, 37-10 contre les Blue Bombers de Winnipeg. Il y a également Tyler Philbutt qui continue à faire jaser alors qu'il a établi un tout nouveau record en accumulant le plus de réceptions en une saison chez les Alouettes. Alors vraiment, il continue de faire jaser ce joueur-ci. Pour terminer, on a l'Indigo masculine qui hier également eu une solide victoire contre les Cobras de Terrebonne. Ça s'est terminé 4-1. Prochain match le 10 octobre au Centre sportif Léonard Grondin alors qu'on sera là pour accumuler également des profits pour le cancer du sein. Donc, si jamais ça vous dit, 19h30 le 10 octobre prochain contre les Titans de Princeville. On est en direct du parc Daniel Johnson. Ça continue de se réchauffer tranquillement, pas vite. Le soleil est des nôtres malgré les quelques nuages là, qu'on a dans le ciel. On a présentement 7 degrés à Green Bay. On prévoit un maximum de 18 pour aujourd'hui.

0: Il est 8h34 minutes. On vous souhaite un très bon réveil en ce dimanche 4 octobre. Aujourd'hui, en direct du parc Daniel Johnson pour le marathon Sun Life de Granby. Marianne, qu'est-ce qui se passe sur la ligne de départ?
1: Bien là, on vient tout juste d'annoncer le demi-marathon qui part officiellement.
0: Oui.
1: Donc, on peut les entendre probablement.
0: Oui, on peut certainement les entendre. Les encouragements sont à comble. C'est tellement beau à voir le soutien qu'on a pour les demi-marathoniens et les marathoniens qui prennent part là, de la ligne de départ à l'heure qu'on se parle. On est également, hein, faut pas l'oublier, on est à la veille des élections provinciales. On fera le tour sur ce qui se passe là, concernant l'agenda des tous les chefs des partis politiques dans quelques instants. Mais avant, un peu de musique, on se gâte. On est en compagnie de moi-même et Marianne avec les Colocs et leur chanson Julie dans M105 le matin week-end.

0: quelle belle chanson. C'était la collaboration entre Camila Cabello et Shawn Mendes avec Señorita dans 105 le matin week-end. Aujourd'hui, on se trouve en direct du parc Daniel Johnson pour le marathon Sun Life de Granby. J'aimerais faire une salutation toute spéciale à mon papa qui vient tout juste de se lancer dans son tout premier demi-marathon parmi toutes les autres coureurs, coureuses qui se donnent pour cet exploit-là, on va se le dire. Toutes mes félicitations à tous ceux et celles qui prennent part de ça et salutations à mon papa. Si vous avez envie de saluer des gens aussi qui prennent part de la course aujourd'hui, textez-nous 450-900-0105. Ça va vraiment nous faire un plaisir de les mentionner en ondes parce qu'on est ensemble jusqu'à midi. Aujourd'hui, 4 octobre, on est à la veille de la campagne électorale. Allons voir ce que nos chefs font aujourd'hui.
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0: Alors, on est à la veille de la campagne électorale. Quel est l'agenda des chefs aujourd'hui? Bien, ils se trouvent aux quatre coins du Québec, je dois vous le dire. Pour ce qui est de la chef de la CAQ, Coalition Avenir Québec, il y a Christine Fréchette qui aujourd'hui se concentre sur sa circonscription. Elle va aller faire quelques poignées de main du porte-à-porte aussi en Mauricie pour terminer tout ça dans sa circonscription à Trois-Rivières. On a Paul Saint-Pierre Plamondon, chef du Parti québécois qui sera sur la rive sud de Montréal. Éric Duhaime, chef du Parti conservateur qui sera dans coin de Québec, mais les trois n'ont pas nécessairement officialisé une prise de parole au courant de la journée. Pour ce qui est de Charles Milliard, chef du Parti libéral du Québec, ben lui va passer la matinée en ce moment. Là, il est dans le coin de la Beauce. Il va redescendre un petit peu plus tard aujourd'hui dans le coin de Sherbrooke pour terminer ça dans les locaux de électoraux de Brome et Missisquoi. Donc vraiment, il est dans le coin. On le salue. Et pour ce qui est de Ruba Gazal, la co-porte-parole de Québec solidaire, elle va dresser le bilan de sa carrière. Donc, va faire le point sur tout ce qu'elle a pu revoir au courant de ses 39 derniers jours de campagne. Elle fera ça dans le coin de Verdun. Alors, c'est seulement Charles Milliard et Ruba Gazal qui devraient nous offrir peut-être une conversation au courant de la journée avec les médias. Ça sera donc à suivre. On le dit, on est à la veille de la campagne électorale. Oui. C'est vraiment l'occasion d'aller revoir les trois différents débats qu'on a pu assister au courant des derniers 39 jours. Oui. Mais aussi, Marianne, les autres membres du service de nouvelles se sont entretenus avec les différents députés qui se présentent dans nos circonscriptions. C'est à voir là, également sur notre site web.
3: Exactement, c'est dans la section audio et balado.
0: Oui, du m105.ca. Ouais. Puis toi, Marianne, demain, soirée électorale.
3: Oh oui, je vais me promener dans Brome, Missisquoi, entre les candidats.
0: Voilà, donc c'est à découvrir. Si vous avez envie de suivre la soirée électorale avec nous, c'est à compter de 20h sur nos ondes. Donc, restez là pour ne rien manquer, pour qu'on puisse analyser en direct et regarder les résultats en direct ensemble sur nos ondes. Pour nous, on est ensemble jusqu'à midi aujourd'hui. Dans les prochains instants, on sera rejoint par Claudel, elle qui nous a offert sa propre version de Lost My Baby dans 105 le matin week-end.

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0: C'était Corneille avec sa chanson Nouveau Monde dans 105 le matin week-end. On est en direct du parc Daniel Johnson parce qu'aujourd'hui, c'est le marathon Sun Life, Marianne. Oui. Est-ce que toi, t'as un certain souvenir venant d'une course thématique comme celle-là?
1: Ah oui, moi, j'ai participé il y a quelques années à la course de vignobles.
0: OK.
1: Qui se déroulait à Saint-Paul-d'Abbotsford. Et ouais. Je faisais simplement le 5 km, puis j'ai regretté de m'arrêter à un petit kiosque là, pour goûter un des vins.
0: Donc, en courant, on goûte des vins, c'est ça?
1: Oui, c'est ça.
0: Mais
1: ouais.
0: Moi, ça semble rendre
1: pas obligatoire, mais...
0: Ouais. Mais quand même, ça donne lieu à de belles rencontres, j'en suis sûre.
1: Oui,
0: quand même.
1: Oui.
0: Ah, ben c'est fabuleux. Moi, c'est sûr que moi, ce que j'aime de ces genres de courses-là, c'est que ça l'apporte tout le temps à ce qu'on se dépasse. Hein, veux, veux pas. Il y en a qui vont relever des défis pour la toute première fois aujourd'hui, comme on a pu voir les premiers demi-marathoniens, les marathoniens qui sont partis tout à l'heure de la ligne de départ. Moi, simplement, au 5 km il y a quelques années, je m'étais peut-être un petit peu trop dépassée aussi. Et je dois dire que mon lait au chocolat, il m'a vraiment sauvé la vie. Parce que j'étais un petit peu trop crinquée. J'ai trop voulu me donner à côté de mes collègues de travail. Et puis, ça a peut-être mal trop... peut-être mal viré un petit peu à la fin. Mais quand même, c'est tellement une belle journée. On voit déjà d'ailleurs les gens qui finissent le 10 km présentement, qui franchissent la ligne d'arrivée. C'est tellement une belle journée qu'on passe ensemble avec le beau grand soleil. On approche bientôt 9h. En fait, il est 9h, donc on va aller se rejoindre aux infos M105 dans quelques instants, Marianne.
1: Oui.

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1: On vous souhaite un très bon début de journée. Il est présentement 9h en ce dimanche 4 octobre pour les infos M105. Marianne, on revient sur la soirée là, de lancement de cette deuxième édition de l'organisme Alquier Uni pour elle.
2: Oui, ça s'est passé jeudi à Saint-Alphonse-de-Granby. Et c'est fondé par Audrey Philibot et Eugénie Dussault-Picard. Et l'organisme réunit des femmes d'affaires de la région autour d'un calendrier qui est vendu au profit de causes féminines. Et cette année, les sommes recueillies seront versées à deux maisons venant en aide aux femmes victimes de violences conjugales. La maison Alice Desmarais de Granby et Horizon pour elle de Cowansville. Lors de la soirée, les photos des 12 femmes entrepreneurs ayant participé au projet ont été dévoilées. Et parmi elles, Bobily Picard Guimont, qui a été victime de violences par le passé.
3: Ce que ça représente pour moi d'avoir participé à Alquier, c'est vraiment d'utiliser ma voix maintenant que ma vie est en sécurité, maintenant que moi, je peux dénoncer, que je peux sensibiliser. C'est d'utiliser cette voix-là à bon escient pour les femmes qui ne peuvent pas parler, qui ne peuvent pas dénoncer ce qu'ils vivent. Ce qui me rend le plus fière, en fait, c'est d'être en vie. D'être en vie, puis je suis fière de moi d'être, justement, comme je le disais tantôt, assez solide pour porter la voix des femmes qui peuvent pas le faire.
2: Sa photo se retrouve en couverture du calendrier où elle est photographiée avec des insultes peintes sur son corps. Et d'ailleurs, le calendrier est disponible au alquieruniporelle.com. Les chefs des différents partis ont martelé hier ce qui les distingue de leurs rivaux. Paul Saint-Pierre Plamondon a décliné le programme des 100 premiers jours d'un éventuel gouvernement péquiste. Christine Fréchette a prôné sa troisième voie nationaliste. Et Charles Milliard a mis en garde contre les risques d'économie, d'un projet d'indépendance. Et à la lumière d'un nouveau sondage, Éric Duhaime a aspiré à obtenir 20 % des voix lors du scrutin de demain. Et Ruba Gazal a dit que sa formation était la seule à ne pas être influencée par les idées là, de droite du chef conservateur. Octobre marque le mois des bibliothèques au Canada. Et afin de souligner le rôle essentiel des bibliothèques et de leur personnel, le réseau Biblio du Québec profite de l'occasion pour demander aux partis politiques de s'engager à combler un manque à gagner de près de 3 millions de dollars afin d'assurer les services dans les bibliothèques rurales. L'organisme affirme que le sous-financement chronique affecte déjà la qualité des collections et freine le développement de nouveaux services. Et d'ailleurs, à Bromont, la bibliothèque Pauline Quinlin profite de l'événement pour lancer le concours « Visitez votre bibliothèque jusqu'au 31 octobre », dont plusieurs prix sont à gagner. Et la Journée canadienne des employés des bibliothèques sera soulignée le 16 octobre prochain. Puis on rappelle qu'aujourd'hui, la rue Drummond est complètement fermée entre la rue Cedar et le boulevard Leclerc. La circulation et le stationnement, ils sont interdits. Donc, veuillez prévoir vos déplacements là, en raison du marathon Sun Life, de Granby. La réouverture complète est prévue vers 16h ce soir. Voilà, pour plus de détails et d'autres nouvelles, rendez-vous au m105.ca.
1: Si on parle de sport maintenant, ça a été une défaite pour nos Canadiens de Montréal hier contre les Pingouins de Pittsburgh. On pourra tenter de se reprendre pour la toute première fois cette saison-ci alors qu'on reviendra à la maison, donc au Centre Bell, ce mardi-ci contre les Hurricanes de la Caroline. Du côté des Alouettes, cette fois, ça s'est un petit peu mieux passé pour eux par contre parce que ça s'est terminé 37-10 contre les Blue Bombers de Winnipeg. Tyson Philbott continue donc de faire jaser parce qu'il a établi encore une fois un nouveau record en accumulant le plus de réceptions en une saison chez les Alouettes. Déjà, il accumulait déjà le plus grand nombre d'attrapés et de verges parcourues pour un receveur canadien de la LCF. Alors vraiment, il est à surveiller, ce jeune homme. Pour ce qui est maintenant de l'Indigo de masculine, hier, ils étaient en action contre le Cobra de Terrebonne. Ça s'est donc terminé 4-1 pour l'Indigo. Et c'est pourquoi on se donne rendez-vous le 10 octobre prochain au centre de... pas Daniel Johnson, non, le centre sportif Léonard Grondin. Alors qu'on a... On sera on offrira un match bénéfice pour amasser des fonds pour le cancer du sein, donc le 10 octobre à compter de 19h30 contre les Titans de Princeville. Pour la météo aujourd'hui, mais ça va se réchauffer de plus en plus. On est chanceux, on va avoir un maximum de 18 degrés au courant de la journée, avec un minimum de 10 pour ce soir et cette nuit. Mais présentement, on a un beau gros soleil sur Granby. Oui. Parfait pour la journée qu'on a aujourd'hui au parc Daniel Johnson pour le marathon Sun Life de Granby. Il fait présentement 7 degrés à Granby. 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

0: On est mardi, on est le dimanche 4 octobre. Ça nous fait vraiment un plaisir d'être avec vous, Émilie et Marianne, qui est avec vous en direct du parc Daniel Johnson.
1: Oui.
0: Et on est là parce que aujourd'hui, c'est jour de course, hein, le marathon Sun Life de Granby qui continue jusqu'à tout au long de la journée. Les coureurs, coureuses sont continuent de s'échelonner sur les différents parcours. Bientôt, le 5 km va commencer. Mais d'ici là, bien nous, on est en musique. On a Katy Perry qui sera là. On a le groupe canadien Magic, mais juste avant, voici Rikston avec Me and My Broken Heart.
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2: Les fans de Yvon Deschamps vont être gâtés parce que bientôt, dans les librairies, on pourra découvrir une BD, une bande dessinée à son honneur. Ça va s'appeler Yvon avant Deschamps. Donc, quand on dit avant, ça veut dire qu'on va replonger peut-être dans ses meilleurs souvenirs d'enfance. Eh bien, oui, on va aller au début des années 40 là, avec des histoires où on raconte la pensée de Charlie Chaplin qui était bien omniprésente à l'époque, l'importance des ruelles en tant que jeune Montréalais, la présence de l'Église catholique, bien sûr, mais aussi d'autres tranches de vie qui ont toujours fasciné les petits-enfants d'Yvon Deschamps qui ont voulu rendre ces histoires-là ouvertes, disponibles au grand public. Alors, c'est une bande dessinée qui sera mise en vente dès le 7 octobre prochain. Yvon Deschamps, d'ailleurs, qui va faire une apparition assez rare dans les médias. Il sera parmi les invités de Tout le monde en parle un petit peu plus tard. Donc, si ça vous dit, ça se passe à ce soir, 20h sur Ici Télé.
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2: Quel classique, hein? Patrick Normand, lui qui était mis à l'honneur hier dans le cadre d'En direct de l'Univers. À 80 ans, il cumule tellement un beau bagage musical. Eh bien, c'est d'ailleurs ce qui était mis de l'avant dans le cadre de son En direct de l'Univers qui avait lieu hier soir. Si vous le saviez pas, cette chanson-là, Quand on est en amour, a fait le tour de la francophonie. Eh bien, c'est d'ailleurs ce qui a été mis de l'avant hier, alors que dans les années 90, il avait fait un voyage qui avait vraiment marqué son parcours au Rwanda. Eh bien, plusieurs des personnes qu'il avait rencontrées lors de ce voyage-là étaient sur place, sur le plateau hier, pour lui rendre hommage. Alors, grand moment d'humanité, encore une fois, comme on connaît bien là, aux habitudes de cette émission-là d'En direct de l'Univers. D'ailleurs, la semaine prochaine, ce sera maintenant au tour de non pas qu'une seule personne, mais bien deux commentateurs sportifs à être mis à l'honneur. Martin McGuire et Danny Dubé, qui ont marqué l'imaginaire du monde sportif, notamment sur la chaîne TVA et à la radio. C'est donc à ne pas manquer la semaine prochaine sur Ici Télé également. Et oui, malheureusement, hier, on a appris le décès à l'âge de 63 ans de la rockeuse canadienne Sass Jordan, elle qui allait vraiment laisser sa marque pendant les années 80, notamment en étant une des voix féminines du groupe québécois The Box aux côtés de Marie-Carmen. Collaboration notable au courant de sa carrière, elle a pu eu la chance de travailler avec Aerosmith et Stacey Van Halen, vraiment de grands, grands noms, tout en étant également juge à Canadian Idol également. Donc vraiment, à travers sa grande carrière, elle a toujours gardé au la culture québécoise, elle qui a grandi à Montréal, et ça fait en sorte qu'elle a vraiment laissé sa marque à travers sa carrière. Donc, une petite pensée pour ses proches, mais également à tous les fans de Sass Jordan ce matin. On est présentement à 9h20. On est en direct du parc Daniel Johnson. À l'heure qu'on se parle, bien, tous les coureurs, il y a plusieurs des coureurs, coureuses, se sont mis en marche sur le parcours. Quand on parle de préparation de course, il faut souvent penser à notre santé, à la prévention de blessures également. Donc, restez des nôtres. Dans quelques minutes, on jasera avec un physiothérapeute de Physiodynamique. Mais avant ça, on va en musique. On a la collaboration de Dua Lipa avec Pierre Demar. Ça s'appelle These Walls.
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0: Quelle bonne chanson pour poursuivre notre matinée. On est en direct du parc Daniel Johnson pour le marathon Sun Life de Grand Bay, Marianne. Ouais. Dans les prochaines semaines, on va avoir envie de se rassasier, de se faire plaisir après avoir tellement passé une belle journée aujourd'hui à faire des exploits comme ça ici. De quoi tu vas nous parler aux Infos M105 dans quelques instants?
1: Aujourd'hui, je vous parle d'une nouvelle cantine là, qui va bientôt ouvrir à Grand Bay.
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1: Ici Marianne Roy et voici les Infos M105. Une nouvelle cantine s'ajoutera bientôt à l'offre de restauration dans Grand Bay et ce sera au Délice du Mont qui doit ouvrir ses portes d'ici la fin du mois et ça se trouvera à être dans les halls de Grand Bay. Donc le commerce sera exploité par Steve Baudry et Karine Gingras qui sont devenus propriétaires aussi de restaurants Valentine à Cowansville et Grand Bay dans les deux dernières années. On peut écouter Steve Baudry.
6: Différence entre une franchise puis dans le fond le Délice du Monde, dans le fond les produits sont pas congelés pour les choses, puis les recettes qu'on peut amener là, les nouveautés. Ben dans le fond on a la poutine, des poutines spéciales, on a la pizza, on a des sous-marins, on va avoir des sous-marins à Grimby. Tout c'est vraiment tout, il y a pas grand chose qu'on n'a pas là à cantine. Puis là-dessus on a nos 4 enfants qui sont tous dans l'entreprise familiale. Plus, il y a présentement, là, Carali, elle s'est fait un copain, Nathan, qui est embarqué avec nous aussi. Fait que, on est pas mal, familial, notre cantine.
1: En plus de leurs 4 enfants, mais qui travaillent avec eux, ils peuvent aussi compter sur l'aide des parents et de la sœur de Steve. Donc, la date officielle d'ouverture sera annoncée prochainement sur la page Facebook de l'événement. De faux journalistes créés par intelligence artificielle ont commencé à faire leur apparition au Canada. Certains médias canadiens ont retiré des articles de leur site Internet après avoir appris que Daniel Robson ne semblait pas être un véritable journaliste. Donc, c'est basé sur WeNews, un site Internet qui est basé sur l'intelligence artificielle qui réutilise des contenus provenant de sources d'informations légitimes à travers le pays. Il les publie sous forme d'articles rédigé par de faux journalistes générés donc par l'intelligence artificielle et c'était accompagné de signatures et d'images correspondant à des portraits. Donc, selon les experts, il n'y a pas de solution évidente au problème et souligne que les gouvernements et les plateformes ont toutes deux un rôle à jouer sur ce genre de choses. Donc, le gouvernement fédéral affirme mener des consultations sur la transparence en matière d'intelligence artificielle et tandis que Google semble avoir retiré le site WeNews de son moteur de recherche. Et un appel à la vigilance est accru à Grand Bay puisque un cas de rage du raton laveur a été confirmé cette semaine. C'est une moufette infectée qui a été retrouvée. Donc, Santé publique de l'Estrie demande à la population d'éviter tout contact avec les animaux sauvages, qu'ils soient vivants ou morts. D'ailleurs, les citoyens sont invités à faire vacciner leurs animaux de compagnie contre la rage. Et tout raton laveur, renard ou moufette au comportement suspect doit être signalé. Et d'ailleurs, en cas de morsure, de griffure ou de contact avec la salive d'un animal, il faut laver la plaie et appeler au Info Santé au 811. Et on rappelle qu'aujourd'hui, eh bien c'est le marathon Sun Life de Grand Bay qui se déroule sur la rue Drummond. Et donc, la rue est complètement fermée entre Cedar et le boulevard Leclerc. Donc, il n'y a pas de circulation et de stationnement, d'ailleurs, qui est interdit. La réouverture complète est prévue vers 16 heures. Voilà, pour plus de détails et d'autres nouvelles, rendez-vous au m105.ca.
0: Merci Marianne. Hier, ça a été une défaite pour les Canadiens de Montréal, eux qui étaient du côté de Pittsburgh pour affronter les Pingouins. Ont malheureusement eu une défaite de 6-5. On aura l'occasion de se reprendre pour la première fois à la maison un petit peu plus tard cette semaine, donc ce mardi, alors qu'on sera du côté du Centre Bell contre les Hurricanes de la Caroline. Ça s'est bien passé par contre pour les Alouettes, eux qui ont vaincu les Blue Bombers de Winnipeg avec un score assez impressionnant de 37-10. Il y a Tyson Philbott qui continue de faire jaser alors qu'il a établi un tout nouveau record hier en accumulant le plus de réceptions en une saison chez les Alouettes. Lui qui avait déjà accumulé le plus grand nombre d'attrapés et de verges parcourues pour un receveur canadien de la LCF. Donc vraiment, ça se passe très, très bien pour lui. Pour ce qui est de nos Indigos, hier également une victoire pour eux, 4-1 contre les Cobras de Terrebonne. Prochain match, ça se passe le 10 octobre prochain au profit du cancer du sein. Donc si ça vous dit, ça se passe à 19h30 au Centre sportif Léonard Grondin contre les Titans de Princeville. Si on regarde la météo, ça continue de se réchauffer ce matin. On va attendre un maximum de 18 degrés pour ce soir et cette nuit. On attend un minimum de 10, mais pour l'instant, c'est toujours 9 degrés à Granby.

0: Il est 9h34, on vous souhaite un très bon début de journée. On est en direct du parc Daniel Johnson pour la course marathon Sun Life de Green Bay, Marianne. On est ensemble jusqu'à midi aujourd'hui. Et puis, dans quelques instants, on va avoir l'occasion de parler avec un physiothérapeute qui est en collaboration avec les courses thématiques. Parce que oui, c'est important de prendre soin de sa santé, de prévenir les blessures quand on se lance sur de différents types de parcours de courses.
1: Très important, oui.
0: Exactement. Donc, on parlera avec lui dans quelques instants. Mais avant, c'est Ariane Moffat avec sa plus récente Petite Joie dans M105 le matin week-end.

0: C'est Ariane Moffatt avec sa chanson Petite Joie dans M105 le matin. Week-end, on est en direct du parc Daniel Johnson pour le marathon Sun Life de Granby qui a lieu tout au long de la journée. Quand vient temps de parcourir une distance, quelle qu'elle soit la distance, c'est important de prévenir les blessures, d'être en bonne, ben, pas condition physique, mais d'être en bon état physique. Et pour ça, ben, on peut avoir des conseils venant de physiodynamique. D'ailleurs, on a l'occasion de parler avec Claude Bédard qui est physiothérapeute. Bonjour Claude.
1: Bonjour.
0: Comment ça se passe ce matin? C'est assez occupé, tu me disais, là, ton kiosque.
1: C'est vraiment très occupé depuis qu'on est arrivé ce matin à 6 heures. Les gens viennent nous consulter. C'est gratuit pour avoir des conseils, des traitements là, d'un physiothérapeute. Puis on est là, puis on aide beaucoup de gens ce matin.
0: Oui, bien justement, on parle d'aide. Comment qu'on peut bien se préparer en venue d'une course comme celle que les gens, les coureurs, coureuses ont pu faire aujourd'hui?
1: Dans le fond, moi, je parlerais de... la première chose, c'est de se préparer en amont.
0: Ouais.
1: Souvent, les gens vont vouloir venir courir, les gens ont plein de bonnes intentions. Mais ce qui est bien important, c'est de pouvoir se préparer plusieurs semaines, plusieurs mois à l'avance, dépendamment de la distance. Donc, c'est de s'assurer d'avoir un entraînement qui est là à la base pour être capable de supporter le volume qu'on va vouloir faire durant la course. La deuxième chose qu'on va vouloir faire, parce que ça, c'est la préparation en amont, mais le matin même, ça va être important de faire un bon échauffement, puis ça va être important de partir à une vitesse qu'on est capable de respecter aussi.
2: C'est quoi les erreurs à éviter là, qui sont les plus fréquentes, surtout quand on est en début là, de course comme coureur?
1: Bien, la plus fréquente, c'est le manque de préparation en amont. Donc, comme je disais, là, les gens sont très motivés, ils veulent courir, ils développent une nouvelle passion. Bien, c'est de s'assurer d'avoir assez de temps d'avance pour se préparer. Puis, le jour même, c'est de s'assurer de faire justement un bon échauffement. Puis un bon échauffement, ça peut être aussi simple que d'aller faire une petite course tranquille pour vraiment échauffer le corps avant de partir. Puis l'autre chose, c'est de pas partir trop vite.
0: C'est ça,
1: je sens beaucoup d'effervescence ce matin. Les gens sont excités, les gens sont emportés. Essayez de respecter une vitesse qui est adéquate.
0: Puis là, pour ceux et celles qui nous écoutent, qui ont peut-être envie de s'y mettre là, dans la prochaine année, tu nous parlais de prendre notre temps, tu sais, de s'adapter à notre rythme. Comment qu'on peut se préparer pour une future course dans les prochains mois si on a envie de se lancer aujourd'hui en attendant l'événement?
1: La première chose, ça serait peut-être de se trouver un plan d'entraînement. Soit vous consultez un professionnel de la santé, ou vous pouvez, il y a plein de plans d'entraînement qu'on peut trouver aussi en ligne, qui sont très adéquats.
0: Oui.
1: Puis d'essayer d'avoir un plan, d'essayer de respecter ce plan-là, puis de courir avec une fréquence qui est assez élevée. Les gens, des fois, sont occupés, travaillent la semaine, ils veulent courir la fin de semaine, mais courir 2 jours par semaine, c'est pas beaucoup. On est mieux de courir 4, 5, 6 fois par semaine, mais des distances plus petites. Le corps va s'adapter beaucoup mieux à un volume d'entraînement de cette façon-là que de courir 1-2 fois par semaine, mais des gros volumes à chaque course.
0: C'est moins difficile sur les jambes, comme on dit.
1: Oui, on s'adapte plus facilement.
0: Merci beaucoup, Claude. Claude, qui est physiothérapeute chez Physiodynamique, vous avez un kiosque sur place aujourd'hui au marathon Sun Life de Granby. Puis sinon, où est-ce qu'on peut avoir des consultations en temps normal?
1: Dans le fond, nous, on est à Brossard. On est situé au coin du boulevard Rome, puis la 132.
0: Oui.
1: Donc, c'est possible de nous consulter là. On fait des analyses de course à pied aussi, sur tapis roulant, filmé, puis on peut faire des analyses. Mais sinon, vous pouvez aller voir votre physiothérapeute près de chez vous. Puis,
0: c'est ça, parce que vous suivez les courses thématiques. C'est pourquoi on vous a avec nous aujourd'hui, c'est pour ça.
1: Oui, exact.
0: Merci beaucoup, Claude, physiothérapeute chez Physiodynamique, je le rappelle. Merci beaucoup de nous avoir parlé. Prévenir certaines blessures, c'est certain, pour quelques-uns qui ont pu nous écouter ce matin. Merci.
1: Ça fait plaisir.
0: En musique, on va avoir la collaboration de David Guetta, Teddy Swims et Tones and I dans un instant. Ça s'appelle Gone, Gone, Gone.

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2: Alors ce matin, on vous parle en direct du parc Dania Johnson pour le marathon Sun Life de Granby. Et on le sait, hein, les réseaux sociaux sont omniprésents dans la vie de nos jeunes. Eh bien, Marianne, tu nous parles ce matin là, d'un article qui fait réagir sur les réseaux sociaux et sur la vie des jeunes.
3: Oui, en fait, je vous parle d'une étude sur la santé mentale et l'utilisation des réseaux sociaux qui vient de sortir. Mm-hmm. Et ça a été fait sur la population canadienne. Donc, l'étude démontre qu'une grande utilisation des réseaux sociaux serait lié davantage à de symptômes d'anxiété et de dépression chez les adolescents canadiens.
2: Mm-hmm. Donc, juste pour se donner une idée, là, il y a combien de jeunes qui ont participé à cette étude-là?
3: Ben, ça s'est passé sur deux années consécutives. C'est plus de 58 000 jeunes de 12 à 18 ans, pardon, dans l'année scolaire 2021-2022 qui ont participé et près de 45 000 pour 2022-2023. Et dans ce bassin-là de tous ces jeunes, c'est 27 000 participants qui ont été suivis sur les deux années.
2: Donc, sur ces deux années-là, qu'est-ce qu'on essayait de mesurer exactement là, dans la recherche?
3: Ouais, les chercheurs, ils se penchaient en fait sur le lien entre le temps passé sur les plateformes sociales et plusieurs indicateurs de bien-être psychologique. Donc, ils évaluaient l'anxiété, la dépression, le bien-être général, la régulation des émotions et même la qualité des relations interpersonnelles. Et bien, selon l'étude, les ados qui passent plus de temps sur les réseaux sociaux affiche en général un plus faible niveau d'épanouissement, une moins bonne régulation émotionnelle et davantage de symptômes anxieux et dépressifs.
2: Mm-hmm. Donc là, on a ces résultats-là devant nous. Qu'est-ce qu'on en fait de ces résultats-là au final?
3: Ben, il semblerait qu'une heure là, supplémentaire d'utilisation des quotidiennes est associée à une hausse de 15 % du risque de dépression modérée à sévère chez les jeunes. Ça peut grandement les influencer. Là. Il semblerait que le genre ressort aussi comme un facteur important. Okay. Donc, les adolescentes cisgenres présenteraient des associations plus défavorables entre l'utilisation des réseaux et la santé mentale, tandis que les garçons cisgenres, les jeunes transgenres ou même des gens de divers genres sont moins affectés. Et puis, la recherche avance que les filles peuvent être davantage exposées aux comparaisons sociales en ligne, notamment sur l'apparence, la popularité et les relations, là, ce qui pourrait amplifier certaines pressions déjà présentes. Et donc, les auteurs rappellent aussi que certaines données laissent croire que les filles utilisent les réseaux sociaux de manière plus intensive que les garçons, ce qui pourrait contribuer à expliquer cet écart. Toutefois, la recherche les chercheurs ont observé l'évolution d'une année à l'autre. L'augmentation de l'utilisation des réseaux sociaux prédisait une détérioration de la santé mentale chez l'ensemble de ces jeunes-là, sans différence notable là, entre les sexes. Pour la professeure Turcotte Tremblay, qui était affiliée à la recherche, oui, qui est une professeure canadienne, l'interdiction des cellulaires à l'école est un pas vers une bonne direction, mais il faudrait aussi s'intéresser à l'usage des réseaux sociaux en dehors là, des heures de classe, mm-hmm, donc le temps passé à la maison principalement.
2: Puis on l'a vu dans la dernière année, l'interdiction des cellulaires est entrée en vigueur dans les écoles secondaires. On, oui, va certainement pouvoir comparer d'une année à l'autre dans les prochaines années.
3: Oui.
2: Quels en sont les résultats? Eh bien, j'ai certainement hâte de voir ça parce que clairement, on voit qu'il y a un effet direct là, sur l'effet, ouais, des réseaux sociaux sur nos jeunes.
3: Effectivement.
2: Merci beaucoup, Marianne. Il est présentement 9h52 minutes. On est ensemble jusqu'à midi aujourd'hui. Dans les prochaines minutes, on s'offre la chanson de Histoire de jouets que Taylor Swift nous a offert cette année. Ça s'appelle I Knew It, I Knew You.
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0: c'était Taylor Swift avec sa chanson I Knew It, I Knew You dans M105 le matin week-end. On aimerait vraiment prendre le temps de saluer les demi-marathoniens qui commencent à arriver à la ligne d'arrivée.
1: Et oui.
0: J'en reviens pas. De les voir sprinter aussi à la dernière seconde comme ça, avoir un dernier coup. Avoir un dernier coup d'énergie comme ça, faut le faire. Vraiment, toutes mes félicitations pour tous ceux et celles qui prennent part à n'importe quel type de parcours au courant de la journée. Je le rappelle, on est en direct du parc de Daniel Johnson en vue du marathon Sun Life de Granby qui a commencé très tôt ce matin. On est là et c'est vraiment, vraiment plaisant de voir tout le monde se dépasser. D'ailleurs, il y a ceux et celles qui vont participer aux 5 km qui vont commencer bientôt, vont se placer.
1: Oui, puis on dit bonjour à nos collègues qui sont là.
0: Oui, salutations à nos collègues. Peut-être qu'on aura l'occasion de leur jaser un petit peu plus tard aujourd'hui. Mais là, avant ça, Marianne, nous, on va aller faire un petit détour vers les infos M105.
1: Oui, je vais vous parler de la deuxième campagne annuelle de l'organisme Alké, Unis pour elle.

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3: Il est présentement 10h, alors qu'on a 11 degrés sur la région. On est en direct du parc Daniel Johnson pour le marathon Sun Life de Green Bay. Et pour les infos M105, Marianne, on revient là sur cette deuxième campagne annuelle qui a été lancée par l'organisme Alki Uni pour elle un petit peu plus tôt cette semaine.
4: Oui, ça s'est passé ce jeudi à Saint-Alphonse de Green Bay. L'organisme Alki Uni pour elle a été fondé par Audrey Flipotte et Jenny Dussault-Picard. Et l'organisme réunit des femmes d'affaires de la région autour d'un calendrier vendu au profit de causes féminines. Et cette année, les sommes recueillies seront versées à deux maisons qui viennent en aide aux femmes victimes de violences conjugales. Donc, la maison Alice Desmarais de Green Bay et Horizon pour elle de Cowansville. Donc, lors de la soirée, les photos des 12 femmes entrepreneurs ayant participé au projet ont été dévoilées. Et parmi elles figurent Bobbily Picard Guimont, qui a été victime de violences par le passé. Elle se retrouve en page couverture du calendrier où elle a été photographiée avec des insultes peintes sur son corps. D'ailleurs, si ça vous intéresse, le calendrier est disponible au alkiunipourelle.com. Bon, il reste pas grand jour avant les élections là, qui se trouvent être demain. Donc, dans la campagne d'hier, là, il y avait en tête dans les sondages le chef péquiste Paul Saint-Pierre Plamondon qui cherchait à rallier ses appuis face à la possibilité de former un gouvernement majoritaire misant sur l'idée du changement. Le chef libéral Charles Milliard met en garde les électeurs tentés par le Parti québécois contre le risque d'entrer dans une spirale qui mènerait à notre propre Brexit, qu'il dit. La chef caquiste Christine Fréchette a pour sa part vanté la troisième voie offerte par son parti comme moyen de sortir de la dichotomie souverainiste-fédéraliste. La co-porte-parole solidaire Ruba Gazal a fait valoir que sa formation politique était la seule à ne pas être influencée par les idées du chef conservateur Éric Duhaime, tentant de rallier les électeurs inquiets par la montée des idées de droite. Et M. Duhaime a déclaré que son objectif était d'obtenir 20 % des voix lors du scrutin de demain, ce qui permettrait à sa formation politique de devenir un groupe parlementaire reconnu selon les règlements de l'Assemblée nationale, un statut qui permet notamment un temps de parole plus long. Et pour terminer, la MRC de la Haute-Yamaska met en garde les citoyens de Shefford contre des appels frauduleux. C'est des personnes qui se feraient passer pour des évaluateurs municipaux qui tenteraient de planifier des visites chez les propriétaires. Donc, la MRC rappelle que les visites officielles sont précédées d'une lettre envoyée par la poste et les inspecteurs sont identifiés par une carte, un véhicule lettré et des vêtements en couleur de l'organisation. Donc, les services d'évaluation sont gratuits et aucune information bancaire ne doit être transmise. Et si jamais vous avez des doutes, les citoyens, vous êtes invités à communiquer avec le service d'évaluation. Donc, voilà, pour plus de détails et d'autres nouvelles, rendez-vous au m105.ca.
3: Merci beaucoup, Marianne.

0: On est en direct du parc Daniel Johnson. C'est pourquoi on poursuit M105 le matin, week-end jusqu'à midi aujourd'hui. Vous êtes accompagnée de Marianne et moi-même, Émilie Poulin.
1: Oui. Et oui, d'ailleurs, si vous avez affaire là, dans le coin, on vous suggère de passer peut-être, de penser à vos déplacements parce que la rue Drummond est complètement fermée et même le stationnement est interdit entre la rue Cedar et le boulevard Leclerc. Puis ça, ce sera jusqu'à environ 16h aujourd'hui.
0: Oui, donc c'est à prévoir parce que oui, aujourd'hui, nos coureurs, coureuses prennent part sur différentes rues dans la ville de Green Bay pour le marathon Sun Life dont où on vous parle présentement. Ça nous fait vraiment un plaisir d'être là. On va poursuivre avec des souvenirs musicaux comme on connaîtrait habituellement les dimanches matins en commençant avec Roxette et leur succès des années 80 de Look.

0: courant de cette belle journée-là. 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Alors qu'on est en train de voir les demi-marathoniens franchir la ligne d'arrivée au Marathon Sun Life en direct du parc Daniel Johnson. Je vous offre en musique la chanson de Leanne Rimes. On retourne en arrière avec sa chanson Can't Fight the Moonlight.
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0: Un classique des Spice Girls, c'était Wannabe dans 105 le matin, week-end. On est en direct du parc Daniel Johnson en vue du Marathon Sun Life qui a présentement lieu. Nos différents coureurs, coureuses sont présentement à la ligne d'arrivée pour la plupart. Il y a de l'ambiance, il y a de la musique qui nous donne de l'énergie tout au long de la journée. C'est nécessaire quand même quand on vient faire des exploits comme ceux-là de parcourir.
1: Oh oui, ça prend une bonne playlist.
0: Exactement, peu importe la distance. Toi, Marianne, quand vient le temps de faire un exploit quelconque, une petite course comme ça, quelconque, c'est quoi la chanson qui te fait bouger?
1: Moi, c'est une chanson que j'ai découverte il y a quelques années dans une série Stranger Things.
0: Ah, ben oui!
1: Je ne sais pas si vous vous souvenez de Running Up That Hill.
0: Oui,
1: Kate Bush.
0: Kate Bush qui a marqué les années 80, mais qui a refait un saut dans la toute nouvelle, qui est venue marquer une toute nouvelle génération.
1: Ouais.
0: Je suis totalement d'accord avec toi. Moi, j'irais plus avec une chanson de ABBA. Moi, je suis une grande fan d'ABBA. Un Dancing Queen, on dirait qu'un petit trot de course, ça se fait super bien là-dessus. J'imagine que chacun des coureurs, coureuses qui sont sur place ont leur chanson en tête. Eh bien, si vous en avez une à la maison, n'oubliez pas que vous pouvez toujours nous texter au 450-900-0105 parce qu'on est ensemble encore jusqu'à midi. Alors, ça nous fait vraiment un plaisir d'être là. Dans les prochaines minutes, on aura la collaboration de Phil Collins avec Philip Bailey. Ça s'appelle Easy Lover. Mais avant, Daniel Bélanger, La Folie en 4.
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0: On se parle présentement en direct du parc Daniela Johnson parce qu'aujourd'hui, c'est jour de marathon Sun Life ici à Granby. On est le 4 octobre, hein? On se le rappelle, c'est aussi la journée des élections demain. Marianne, je me suis dit qu'on pourrait peut-être s'amuser avec un petit jeu, si tu le veux bien. Parce que on le sait, avec la campagne électorale, il y a eu des thèmes qui ont été abordés, des expressions peut-être de mots, des mots qui ont été utilisés par les cinq chefs des principaux partis politiques. Alors, je vous propose un petit jeu. Je vous invite à jouer avec nous autres aussi à distance, là, à la maison. Je vais vous nommer trois mots qui ont été les plus fréquemment utilisés par les cinq chefs de parti et vous devez me dire c'est à quel parti ou à quel chef c'est redirigé ces trois mots-là.
1: Oh là là!
0: OK?
1: OK.
0: On se lance. Si je vous dis les mots entreprise, tarif et emploi.
1: Je dirais que c'est... Christine Fréchette.
0: Oui, c'est bien ça. Son plus grand mot qu'elle a utilisé, entreprise, 325 fois durant la campagne. Si je te dis santé, équipe et entrepreneur.
1: J'hésite. Mais milliard?
0: Oui.
1: OK.
0: OK, t'es bonne. Lui qui est pharmacien, il a nommé le mot santé 149
1: ouais,
0: fois.
1: C'est ça, je me suis dit.
0: Bon, si je te dis taxes, impôts et gaz.
1: Oh, ça, c'est un mot qui a été... C'est trois mots, en fait, qui ont été beaucoup utilisés. Hein?
0: Oui, en effet.
1: Mais gaz...
0: Qui l'a utilisé le plus?
1: Je dirais peut-être Éric Duhaime.
0: Oui! Mon Dieu, 3/3, ma chère. Il l'a nommé 330 fois dans sa campagne.
1: Ah,
0: le mot taxe 330 fois.
1: Et quand même.
0: Si je te dis, bon, ça peut être plus distinct, peut-être plus simple, femme, enfant, logement. Qui?
1: C'est clairement Ruba Gazal.
0: Oui, Ruba Gazal qui a nommé le mot femme 358 fois dans sa campagne. Ouais. Et on termine, évidemment, il reste un seul choix, mais quand même, pour Paul Saint-Pierre Plamondon, il a nommé les mots immigration, bureaucratie et déclin le plus souvent au courant de sa campagne. Ah. Immigration 210 fois.
1: Okay.
0: Donc, je trouvais ça intéressant quand même. Bon, là, je l'ai fait sous forme de jeu, mais quand même, avec toutes les occasions que les chefs ont à parler en public, je trouve ça important des fois. Je trouve ça intéressant plutôt de ressortir les mots qui ont ressorti le plus. Je rappelle que demain, hein, c'est le jour des élections.
1: Ouais.
0: D'ailleurs, Marianne, tu seras avec le reste de l'équipe des nouvelles pour couvrir la soirée électorale.
1: Oui, moi, je vais me promener dans Brome-Sisquoi entre les candidats.
0: Oui, donc on va pouvoir suivre en direct et analyser les différents résultats à compter de 20h sur nos ondes. Ça sera à ne pas manquer, assurément.
1: Effectivement.
0: Nous, on est ensemble jusqu'à midi. Aujourd'hui, on est en direct du parc Daniel Johnson et en musique. Dans les prochaines secondes, vous allez entendre Janet Jackson du retour en arrière avec sa chanson Together Again.
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0: Entre l'ombre et la lumière avec Marie-Carmen dans M105 le matin week-end. Elle qui, je le rappelle, chantait aux côtés de Sass Jordan dont on a appris le décès hier dans les années 80. Alors je pense qu'on peut tous avoir une petite pensée pour elle ce matin.
1: Ouais.
0: On vous parle en direct du parc Daniel Johnson parce que c'est le marathon Sun Life qui se poursuit ce matin et ce jusqu'à midi. On a d'ailleurs, on vient tout juste de donner, il y a quelques minutes, on a donné le coup d'envoi pour le 5 km.
1: Ouais.
0: Maintenant, le 2 km vient tout juste de partir également. Les festivités se poursuivent, mais nous, on va aller faire un petit tour aux Infos M105, Marianne.
1: Oui, je vais vous parler d'une nouvelle campagne.
2: Prépare-toi

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1: Il est présentement 11h13 à Green Bay, alors qu'on est en direct du parc Daniel Johnson pour le Marathon Sun Life de Green Bay. Marianne, aux infos M105, tu nous parles d'une toute nouvelle cantine qui va être bientôt inaugurée ici à Green Bay.
2: Oui, ça s'appelle Au Délice du Mont et ça doit ouvrir ses portes d'ici la fin du mois. Et ce sera installé au 581 rue Moreau, donc les halles de Green Bay. Le commerce sera exploité par Steve Vaudry et Karine Gingras, devenues aussi propriétaires de restaurants Valentine à Gowansville et à Green Bay dans les deux dernières années. Et en plus de leurs 4 enfants qui travaillent avec eux, ils peuvent compter sur l'aide des parents et même de la sœur Steve. La date officielle d'ouverture sera annoncée prochainement sur la page Facebook de l'entreprise. Le président américain Donald Trump promet de nouveaux versements de $90 américains à plus de 20 millions d'aînés américains pour les aider à payer leurs cotisations à Medicare. L'annonce faite à la veille des élections de mi-mandat du 3 novembre prochain s'ajoute à d'autres promesses électorales, dont des chèques de $500 et des versements de $5,000 à chaque adulte. Et justement pour le $90, là, c'est estimé à environ 1000 milliards de dollars que ça coûterait aux Américains tout ça. Les versements aux aînés proviendront des fonds d'amélioration de Medicare, qui est un usage inédit du fonds qui avait été créé par le Congrès en 2008. Ces promesses surviennent alors que seulement 17% des Américains approuvent sa gestion avec l'inflation. Et en octobre, on fête le mois de la sensibilisation à la cybersécurité, qui rappelle que la meilleure défense en ligne commence par les gestes de tous. Organisée par Pensée Cybersécurité, la campagne du gouvernement du Canada se déploie pour aider la population à adopter de meilleurs réflexes en ligne. C'est sous le thème La meilleure défense, c'est vous, où elle propose aux Canadiens et Canadiennes des outils simples pour mieux reconnaître les risques numériques. Chaque semaine, des ressources seront mises de l'avant pour aider le public à repérer l'hameçonnage, les faux messages et les arnaques alimentées par l'intelligence artificielle principalement. Pour les informations, conseils et ressources, là, elles sont accessibles tout au long du mois sur le site Pensée Cybersécurité. Et on vous rappelle donc qu'aujourd'hui, avec le Marathon Sun Life à Green Bay, la rue Drummond est complètement fermée entre la rue Cedar et le boulevard Leclerc. Donc, autant la circulation que le stationnement est interdit. La réouverture complète est prévue vers 16h ce soir. Voilà, pour plus de détails et d'autres nouvelles, rendez-vous au m105.ca. Merci beaucoup, Marianne.

Alors, il est présentement 11h04, dimanche 4 octobre. On vous parle en direct du marathon Sun Life de Granby. Et je dois vous dire qu'on a vraiment passé une très, très belle matinée à voir tous les coureurs, coureuses se lancer dans leurs différents parcours. On assiste présentement à l'arrivée des 5 km, si je ne m'abuse. Et puis, ça sera ce qui s'en vient pour nous dans la dernière heure. D'ailleurs, on aura bientôt avec nous, là, dans une vingtaine de minutes, Émilie Fournier, la gestionnaire de projet aux communications, qu'on a eu un peu plus tôt en émission, venir faire un bilan en cette fin de journée de ce très bel événement qu'on a la chance de passer avec vous. Donc, ne manquez pas ça dans une vingtaine de minutes. C'est toujours Émilie et Marianne qui est avec vous ce matin. Et en musique, je vous offre un souvenir de UB40. Voici Red Red Wine à M105.

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0: C'était Francis Cabrel avec sa chanson « Je t'aimais, je t'aime, je t'aimerais » dans M105 le matin, week-end. On est en direct du parc Daniel Johnson avec le marathon Sun Life de Granby qui tire à sa fin, mais quand même, on est en train d'assister à de belles fins comme les deux marathoniens qui ont terminé leur parcours, autant du côté des hommes que des femmes. Et pour nous en parler, pour faire un petit bilan de la journée, Émilie Fournier qui nous a parlé un petit peu plus tôt ce matin, gestionnaire des projets aux communications. Bonjour, Émilie.
1: Allô!
0: Allô! Comment ça se passe en ce moment? Là? En quoi ressemblent les derniers résultats là, qu'on a pu voir sur la ligne d'arrivée?
1: Présentement, ça va super bien. On a des coureurs qui rentrent là, à chaque seconde. On vient justement d'avoir la femme qui est rentrée en 2h47 au marathon. Mm-hmm. Et on a eu, il y a quelques minutes aussi, l'homme qui est rentré en 2h31.
0: C'est assez... Et à travers tous les coureurs, coureuses qui terminent le parcours, qu'est-ce qui leur attend sur le site ici au parc Daniel Johnson?
1: Donc, on a plein d'activités sur le site, on a de la musique, on a un repas d'après-course, on a plein d'exposants, d'entreprises locales qui sont à découvrir sur le site. Sinon, on va aussi avoir les podiums avec les remises de prix là, qui vont débuter sous peu.
0: Oui, donc on va pouvoir suivre ça. Tout à l'heure, on s'est fait poser la question, on peut faire graver notre médaille aussi aujourd'hui?
1: Oui, c'est une gracieuseté de la Sun Life, donc c'est gratuit. Il y a une file d'attente virtuelle, vous pouvez aller vous enregistrer, on vous appelle quand c'est votre tour, donc ça vous permet de profiter du site en attendant, puis on fait graver votre nom, votre temps et votre distance sur votre médaille.
0: Ça crée assurément le souvenir parfait de l'événement. Est-ce qu'il y a d'autres activités comme ça qui sont offertes par d'autres de vos partenaires aujourd'hui?
1: C'est
0: déjà quand même assez bien, en plus de tous les autres artisans, comme tu me disais.
1: Oui,
0: là.
1: Exact.
0: Donc, ça l'englobe assez bien. Parlons-en en chiffres. On en a parlé un petit peu, mais on a quand même établi de bons records là aujourd'hui là avec les athlètes qui ont rentré sur la ligne d'arrivée aujourd'hui.
1: Oui, tout à fait. On a eu des records de parcours là, sur différentes distances. Donc, je pense qu'avec la belle météo qu'on a, là, ça l'aide à faire des beaux temps.
0: Oui, ça l'a motivé quelques-uns d'entre eux. Qu'est-ce qui reste maintenant? Qui reste à arriver là, à la ligne d'arrivée pour les prochains temps?
1: Il nous reste tous les marathoniens qui sont d'ailleurs les premiers qui viennent de rentrer. Donc, on a encore 1000 marathoniens là, sur les parcours qui vont terminer dans les prochaines heures. On a encore aussi quelques demi-marathoniens. Sinon, on va avoir encore les courses pour enfants là, du 2 km et du 1 km.
0: Est-ce que ça, c'est déjà commencé? Ça vient d'être lancé ou ça va être sous peu?
1: Ça va commencer à midi le 1 km et à 12h30 le 1 km. Mm-hmm.
0: Donc, on ressent, c'est festif. Il y a des gens partout aujourd'hui pour souligner le Marathon Sun Life. Merci beaucoup, Émilie Fournier, d'avoir pris le temps. T'es gestionnaire des projets aux communications avec les courses thématiques. Merci d'avoir pris le temps de venir nous parler ce matin.
1: Merci à vous.
0: Merci. Bonne fin de marathon, surtout.
1: Merci.
0: Pour nous ici, on est toujours ensemble jusqu'à midi, mais il y a des festivités tout au long de l'après-midi, encore une fois, ici au parc Daniel Johnson. D'ailleurs, nous, on poursuit en musique pour continuer sous le même thème des festivités. On sera accompagné de Michael Franti et Spearhead dans quelques instants avec sa chanson « Say Hey, I Love You ».
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0: qu'on vient d'entendre, c'était Mariah Carey avec sa chanson Always Be My Baby. On est dans les dernières minutes alors qu'on est en direct du parc Daniel Johnson pour le marathon Sun Life de Granby. Et puis, ce qui est le fun, c'est que là, vous avez terminé votre course, vous avez eu une belle matinée sportive, festive à l'extérieur. Quoi de mieux que d'une petite activité pour aller se réconforter que d'aller contempler la toute nouvelle exposition chez Boréard.
1: Ah, ça, ça vaut la peine.
0: Oui, hein? Puis là, ben, on est à quelques jours depuis le début du mois et vous savez, pour ses 30 ans, à chaque mois, Boréard au Centre France-Arbour vous offre une toute nouvelle exposition à chaque mois. Et ce mois-ci, ben, je vous invite à ce qu'on plonge dans l'univers de Louise Binet, qui est une artiste qui habite maintenant en Estrie, mais qui travaille vraiment là, toutes sortes. Elle travaille avec la peinture abstraite, mais vraiment sur différents types de canevas. Donc, ça, des fois, ses créations vont se retrouver sur des canevas de très grande taille, allant jusqu'à des créations miniatures.
1: Ah ouais.
0: Donc, je trouve ça assez intéressant quand même. Les artistes, c'est rare qu'ils vont voguer dans différentes grandeurs comme celle-là. Mm-hmm. Donc, je pense que ça vaut vraiment la peine là, aller voir. Elle va jouer avec la superposition, la composition de couleurs, des textures. On est dans l'abstrait, mais vraiment, ça vaut la peine. Et pourquoi je vous dis ça? Mais aujourd'hui, on est dimanche. Les dimanches jusqu'au jeudi de 13 à 16 heures, c'est gratuit. Donc, vraiment, ça vaut la peine. Là, vous avez vraiment, tu sais, vous avez passé votre matinée à l'extérieur. Ça vaut la peine d'aller se réchauffer un petit peu. Parce que, oui, c'est un petit peu frisquet quand même.
1: Nous, on finit à midi, hein.
0: Ben, c'est ça. Donc, ça donne envie d'aller découvrir si jamais vous avez du temps cet après-midi. Boréard.org pour avoir tous les détails. Sa nouvelle exposition qui s'appelle Telle une mosaïque de l'artiste Louise Binet. On est ensemble jusqu'à midi. D'ici là, ben, je vous offre d'autres souvenirs musicaux. On va entendre d'ailleurs SKO avec Montre-moi le chemin.
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0: avec sa chanson Marche seule dans M105 le matin. Week-end, ça nous ferait vraiment un plaisir d'avoir été là tout au long de la matinée. Il est présentement 11h56. On vous parle en direct du parc Daniel Johnson pour souligner le marathon de Sun Life Granby qui a eu lieu tout au long de la matinée. Marianne, on est là depuis 7h ce matin.
1: Oui, mais faut pas oublier hein, quand même, la rue reste barrée jusqu'à ce soir.
0: Oui, 16h. Oui, sur la rue Drummond, donc tout près du parc Daniel Johnson, l'accès n'est pas aussi accessible qu'à l'habitude. Donc, prévoir vos déplacements si jamais là vous êtes dans les parages jusqu'à 16h. Mais ne vous inquiétez pas pour la journée de demain. On reprend la semaine de travail là, comme à l'habitude. J'aimerais prendre le temps de féliciter tous ceux et celles qui ont participé au marathon de Sun Life de Granby aujourd'hui. Peu importe la distance, vous avez de quoi à être fiers. On est d'ailleurs en train de remettre les médailles pour le 5 km. En ce moment, mais il y a tout juste dans les prochains instants là, la course pour enfants qui va commencer, donc le 2 et 1 km au courant de l'après-midi. C'est avec quoi on va clore l'après-midi. Il y a aussi les marathoniens qui vont continuer de rentrer tranquillement pas vite à la ligne d'arrivée.
1: C'est un peu pour cette raison aussi que c'est fermé jusqu'à 16h.
0: Oui, c'est ça, c'est pour justement les laisser le temps là, de terminer leur parcours. Pour moi, ça a été vraiment un plaisir d'être avec vous tout au long de la matinée. Mon nom est Émilie Poulin, je vais vous retrouver un petit peu plus tard cette semaine là, dans M105 au travail. Mais pour toi, Marianne, on va te retrouver dans quelques instants pour le bulletin de midi. Exactement. Et puis, sinon, après ça, je vous invite à rejoindre notre collègue Hakim Desnoyer qui a été un charme à être en studio avec lui tout au long de la matinée. Il va vous retrouver dans quelques instants pour les week-ends M105. Je vous souhaite de passer une très belle fin de journée.
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1: Ici Marianne Roy, en direct du parc Daniel Johnston pour le marathon Sun Life qui a lieu présentement. Commençons les nouvelles donc avec le mois d'octobre qui se trouve à être le mois des bibliothèques au Canada afin de souligner le rôle essentiel des bibliothèques et du personnel. Le réseau Biblio du Québec profite de l'occasion pour demander aux partis politiques de s'engager à combler un manque à gagner de près de 3 millions de dollars afin d'assurer les services dans les bibliothèques rurales. L'organisme affirme que le sous-financement chronique affecte déjà la qualité des collections et freine le développement de nouveaux services. Le syndicat canadien de la fonction publique rappelle que ces établissements contribuent à la vitalité des communautés grâce à leurs services, leurs programmes et leurs collections. Et à Bromont d'ailleurs, la bibliothèque Pauline Quinlan profite de l'événement pour lancer le concours Visitez votre bibliothèque qui a lieu jusqu'au 31 octobre et par la suite, il y aura plusieurs prix qui seront distribués. D'ailleurs, la journée canadienne des employés des bibliothèques sera soulignée le 16 octobre. Octobre prochain. Quelques centaines d'étudiants se sont rassemblés hier à Montréal et à Québec sous le slogan « Élection piège de con ». La coalition de résistance pour l'unité étudiante dénonce l'absence des partis qui représenteraient ses intérêts, soit les coupes en éducation et le coût de la vie. Les 18-34 ans détiennent le plus bas taux de participation avec au plus de 54 % d'entre eux qui n'avaient pas voté en 2022 selon la vitrine statistique sur les jeunes. Une professeure en politique appliquée rappelle toutefois que l'absentéisme, ça ne signifie pas nécessairement un désengagement politique de leur part, mais les jeunes privilégient des actions comme la manifestation. Et un rappel à la vigilance a été lancé à Granby, puisqu'un cas de rage du raton laveur a été confirmé cette semaine où une moufette infectée a été retrouvée. La santé publique de l'Estrie demande à la population d'éviter tout contact avec les animaux sauvages, qu'ils soient vivants ou morts. Les citoyens sont invités à faire vacciner leurs animaux de compagnie d'ailleurs. Et tout raton laveur, renard ou moufette au comportement suspect doit être signalé. Et en cas de morsure, de griffure ou de contact avec la salive d'un animal, il est important de laver la plaie et appeler Info Santé au 811. Et je rappelle que la rue Drummond est fermée aujourd'hui à cause du marathon Sun Life. Et donc, c'est entre la rue Cedar et le boulevard Leclerc où la circulation et le stationnement sont interdits. La réouverture complète est prévue vers 16h. On se retrouve en studio pour le week-end M105. Pour plus de détails et d'autres nouvelles,
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3: Je vais vous souhaiter un excellent dimanche. C'est Hakim Desnoyers qui vous parle à la barre des week-ends M105. Comment ça va? Comment se passe votre fin de semaine? J'espère que ça se passe bien. Moi, en tout cas, je suis avec vous autres pour les 4 prochaines heures jusqu'à l'arrivée des 4 à 7 New Country avec Martin Desilets. Et pour ceux et celles qui font le marathon de Granby présentement, qui vont courir une distance là dans les prochaines minutes, sachez qu'on vous encourage. Je suis derrière vous. Et eux aussi sont avec vous parce qu'on va avoir Pharrell Williams dans les prochaines minutes, Smash Mouth. Et on commence quand même très, très fort. Voici les Black Eyed Peas dans vos Weekend M105.

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0: Et c'était Olivia Dean dans vos week-ends M105. L'émission du matin s'est déroulée en direct du marathon Sun Life de Granby au parc Daniel Johnson. Et c'est vraiment un événement, il faut le savoir, qui rassemble tellement de gens autour du sport. Et ça, c'est tellement important. C'est super le fun aussi de voir qu'on a différentes distances. 42 km, on a le 21.1, le 10, le 5, le 2 et le 1. Donc ça permet vraiment à tout le monde de trouver son compte. Et ça, c'est vraiment super le fun. Je regarde rapidement ce qui s'en vient en musique dans les prochaines minutes. On sera pas déçus, hein? Les Respectables et Charlotte Cardin s'en vient dans les prochaines secondes.
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0: Et ça, c'était les respectables à M105. C'est toujours très, très bon. 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Évidemment, vous me connaissez. Entre autres, Imagine Dragon, Ella Langley aussi, avec Chosen Texas dans vos week-ends M105.
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De classique, évidemment que Michael Jackson en fait partie. Un classique des années 80. Aussi un classique, c'est aller aux pommes parce que c'est le temps des pommes qui est déjà bien amorcé. Et moi, j'ai été du côté de Roxton Pond dernièrement pour aller au verger Jean-Pierre Bisson. Et je vous le dis, c'est la place pour faire vos shootings photos d'automne et pour cueillir aussi de délicieuses pommes, des poires et des prunes. Et vous faire conseiller aussi sur quelles pommes utiliser pour quelles recettes, donc tarte aux pommes, compote aux pommes ou même croustade aux pommes. Donc, c'est la place du côté de Roxton Pond au marché au verger Jean-Pierre Bisson. Dans les prochaines minutes, on va s'offrir entre autres Gabriel Fredette et Le Bon Choix. Vous êtes à M105.

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2: C'est Hakim Desnoyers qui vous accompagne. Deuxième heure des week-ends d'M105. J'espère que ça va toujours bien. Peut-être que je vous accompagne dans votre magasinage présentement. Dimanche, toujours une petite journée. En tout cas, moi, j'aime bien faire du magasinage. Peut-être que je vous accompagne là-dedans. Ben, bon magasinage. Je vous accompagne là-dedans. Avec la meilleure musique, évidemment, en Haute-Yamaska et bon Missisquoi. Et parlant de bonne musique, là, je vous en nomme quelques-uns. À Bruno Mars, Beyoncé, ça s'en vient. Et Gabrielle Fredette aussi. Je vous souhaite un excellent dimanche après-midi dans les week-ends M105.

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1: Et c'était Spicy Margarita dans vos week-ends M105. Je vous souhaite un excellent dimanche après-midi. Je vous parle de la magie de Noël qui va s'inviter au Palace de Granby le 4 et 5 décembre prochain avec Étincelle des Fêtes, Mia Tiner, 50 musiciens et 200 choristes réunis sur une même scène pour un spectacle vraiment qui va vous en mettre plein la vue. Et surtout, c'est pour une cause, oui, qui nous tient et qui nous touche tous, soutenir les gens d'ici atteints de cancer, parce que chaque billet vendu va contribuer à soutenir le service de cancérologie de l'hôpital de Granby. Donc, vous vous faites plaisir et en plus, vous soutenez une excellente cause. 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Au retour, on va s'offrir entre autres Blue Jeans Bleu et ça se passe après ceci.
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0: vous le savez, j'adore vous proposer quelques activités à faire dans les environs. Et hier, j'ai eu la chance avec la tournée M105 d'aller faire mon tour du côté du Salon Harmonie. Ça se passe à l'hôtel Castel, donc au centre des congrès, en fait, qui est rattaché à l'hôtel Castel. Donc, le centre des congrès de Granby. Et le Salon Harmonie, qu'est-ce que c'est? Eh bien, c'est un salon pour le bien-être de soi, tout simplement. Et c'est super intéressant. Côté spirituel aussi, vous pouvez trouver toutes sortes de choses comme des cartes de tarot. Vous pouvez aussi vous faire tirer les cartes carrément, les cartes de tarot devant vous. Il y a des voyantes sur place, des huiles essentielles, des conférences aussi. C'est hyper intéressant. Salonharmonie.com pour avoir tous les détails. Et vous pouvez également aller faire votre tour. Ça termine à 16h. Dans les prochaines minutes, Justin Timberlake va venir faire son tour. On a aussi Alex Warren avec Fever Dreams au retour. Bougez pas.
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0: parle de classique, de classique. Et évidemment, Lionel Richie, All Night Long, qu'on vient de s'offrir à M105, en fait partie. Ça, c'est sûr et certain. Si vous êtes en direct présentement du parc Daniel Johnson pour le marathon Sun Life de Granby, je tiens à vous saluer. Et on va vous offrir plein de bonnes tunes dans les prochaines minutes, entre autres Charlie Puth et Fred aussi avec Mademoiselle dans vos week-ends M105. Mais juste avant, on s'informe avec Marianne.
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3: C'est Hakim Desnoyers qui vous accompagne encore une fois dans vos week-ends M105. Je veux prendre le temps de saluer la gang de SOS Dépannage. Je le sais parfaitement qu'ils nous écoutent présentement, notamment du côté du magasin général. Donc, je vous salue et je vous dis vraiment un gros merci. Vous faites un travail essentiel pour notre communauté. Donc, vraiment un gros, gros, gros merci. En musique, dans les prochaines minutes, notamment Maroon 5, mais on va s'offrir pour tout de suite. Voici Shawn Mendes.

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Vous êtes toujours dans les week-ends M105 avec moi-même, Hakim Desnoyers. J'espère que vous passez un bon week-end. 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Dans les prochaines minutes, Jennifer Lopez va être de la partie, Cyril aussi, et Dua Lipa s'en vient au retour dans vos week-ends M105. 104.9.

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0: Et d'environ 1h30, mon collègue Martin Desilets qui va prendre la barre des 4 à 7 New Country et vous accompagner comme ça pour vous diffuser les meilleures tunes New Country que vous connaissez. Et justement, voici ce que vous allez entendre durant ce show-là.
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0: quand on parle de classique intemporel, on en a la preuve. Queen avec Bohemian Rhapsody dans vos week-ends M105. Merci beaucoup de nous avoir choisis. On va continuer comme ça en musique encore une heure ensemble. Au son, entre autres, de notre artiste que j'adore, Jeff Posé, emmêlé dans ses cheveux. Ça s'en vient au retour dans vos week-ends M105.
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2: Je veux prendre le temps de féliciter tous les gens qui ont participé au marathon Sun Life de Granby. Ça vient tout juste de se terminer. C'était du côté du parc Daniel Johnson. Et l'équipe, justement, de M105 le matin qui était sur place, qui animait de là-bas. C'était vraiment super le fun. Il nous reste encore une heure ensemble avant l'arrivée de mon collègue Martin Desilets pour le 4 à 7 New Country. Et je regarde rapidement ce qu'on va avoir. Là. Jeff Posey. On va voir aussi Pink qui s'en vient. Vous êtes dans les week-ends M105.

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0: demain, c'est officiellement un grand jour. C'est, oui, les élections provinciales. Peut-être que vous êtes déjà allé voter. Ben, dans ce cas-là, vous avez qu'à attendre les résultats demain. Mais si, comme moi, vous n'êtes pas encore allé voter, ben, c'est demain que ça se passe. Et aussi, ben, demain soir, vous allez pouvoir vivre en direct la soirée électorale dans Grand Bay, Brown-Missisquoi et aussi Daniel Johnson avec M105. Et, ben, c'est demain que ça se passe à compter de 20h avec Florence, avec Stéphane, avec Marianne Roy aussi. On va avoir Joanie Daigneault, Martin Desilets qui vont être là pour vous, en fait, pour vous livrer et analyser les résultats en temps réel. Donc, ça se passe demain, c'est la soirée électorale de M105 et ça se passe demain, oui, à compter de 20h. Dans les prochaines minutes, on va s'offrir entre autres Benson Boone et Savage Garden, ça s'en vient. Bougez pas, merci d'avoir choisi le week-end M105.
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0: Merci beaucoup d'avoir choisi les week-ends de M105. 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Dans une quinzaine de minutes, mon collègue Martin Désilet qui va prendre la barre des 4 à 7 New Country. Et justement, voici à quoi vous pourriez vous attendre.
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Le 4 à 7 New Country qui arrive très, très, très bientôt dans les prochaines minutes. Mon nom, c'est Hakim Desnoyers. Ça a été un plaisir et un privilège de vous accompagner dans vos week-ends M105 en ce dimanche après-midi. Et je vous souhaite une excellente soirée et une excellente semaine à M105.

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1: Ici Marianne Roy et voici les infos M105. Une nouvelle cantine s'ajoutera bientôt à l'offre de restauration dans Granby. Aux Délices du Mont doit ouvrir ses portes d'ici la fin du mois dans les halles de Granby. Donc le commerce sera exploité par Steve Vaudry et Karine Gingras. La date officielle d'ouverture sera annoncée prochainement sur la page Facebook de l'entreprise. De faux journalistes créés par intelligence artificielle ont commencé à faire leur apparition au Canada. Certains médias canadiens ont retiré des articles de leur site Internet après avoir appris que Daniel Robson ne semblait pas être un véritable journaliste. Un site Internet basé sur l'intelligence artificielle baptisé WeNews réutilise du contenu provenant de sources d'informations légitimes à travers le pays. Il les publie sous forme d'articles rédigés par de faux journalistes générés par l'IA, accompagné de signatures et d'images correspondant à des portraits. Selon les experts, il n'y a pas de solution évidente au problème et souligne que les gouvernements et les plateformes ont toutes deux un rôle à jouer. Et il y a un appel à la vigilance dans Granby, puisqu'un cas de rage du raton laveur a été confirmé cette semaine, où une moufette infectée a été retrouvée. La santé publique de l'Estrie demande à la population d'éviter tout contact avec les animaux sauvages vivants ou morts. Il est important aussi de signaler tout raton laveur, renard ou moufette au comportement suspect. Et en cas de morsure, griffure ou contact avec la salive d'un animal, il faut laver la plaie et appeler Info Santé au 811. Voilà, pour plus de détails et d'autres nouvelles, rendez-vous au m105.ca.
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4: Hey, j'espère que vous allez bien à cette fin de week-end préélectoral. Bienvenue dans notre 4 à 7 New Country. Là, on oublie ça, les élections pendant 3 heures, on prend ça relax. On écoute de l'excellente musique avec le meilleur du New Country, encore une fois. Ça, c'est ma tâche. Mon nom est Martin Desilets, puis je suis bien content de vous accompagner comme ça jusqu'à 19h. Hey, qu'est-ce qu'on a dans cette heure-ci? Ben, on y va avec du Casey Musgraves. J'adore cette chanson-là. On a aussi Morgan Wallen et Tate McRae avec What I Want. On aura du Kane Brown. Zach Brown Band sera là. Stella Lefty avec Boston. Ça, c'est une fille qui a vraiment énormément de succès en ce moment. Tim Hicks sera là. Coetzel et Ella Langley en duo pour Jaded. Et qui d'autre? Taylor Swift pour débuter tout ça.

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0: ça? Je l'ai dit pas mal, ça. Hey, ça vous tente, justement, d'en entendre de l'excellent New Country, là? 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Après, on va faire le tour du Zach Brown Band, comme on vient d'entendre, mais Chris Stapleton, Luke Combs, Keith Urban, Miranda Lambert, Morgan Wallen. On va continuer. Vous allez passer une excellente soirée. 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Dirk Bentley s'en vient. Gabrielle Goulet, j'étais content qu'elle revienne. Parce que j'avais bien aimé ce qu'elle avait fait. Elle s'en vient avec Danse avec moi. C'est Kane Brown qui va débuter avec Woman.
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3: Deuxième heure de notre 4 à 7, New Country, avec Jelly Roll tantôt. On aura Lainey Wilson tantôt. Shania Twain, Thomas Rhett. Tu sais, c'est grand nom. Keith Urban, Chabosi, Walker, Sasha. C'est des grands, grands noms, entre autres, comme anglo qu'on va avoir. On a du bon francophone aussi avec Blue Ridge Band qu'on va voir à la fin de l'heure. Ça n'a pas manqué, on va parler avec un des membres de la formation Blue Ridge Band, Jérémy. C'est jeudi à 8h10 dans M105 le matin. Ça va tellement bien pour la formation des gars de Lévis. Je vous dis, ratez pas ça. Jeudi, on va jaser avec eux. Là, pour partir notre heure, qu'est-ce qu'on a? Ben, on a Zach John King qui s'en vient avec Get to Drinkin'. Et pour partir, pour vrai, je l'aime vraiment beaucoup. C'est Dasha. Voici Mimo dans notre 4 à 7 New Country.

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0: cassette New Country. Il a le don de nous mettre de bonne humeur avec sa musique, je sais pas aussi. Donc, l'album est disponible, c'est un nouvel album en passant. Et c'est vraiment, vraiment très, très bon. Shania Twain avec I'm Gonna Get You Good, ça nous ramène au début des années 2000. On aura aussi Laurence Saint-Martin. J'ai manqué son choix bronze. Je voulais tellement y aller, mais c'était pas possible, malheureusement. Je l'adore. Son album est excellent aussi. Après minuit, Keith Urban avec Straight Lines et Clément Jacques et Marie-Mé pour débuter avec la reprise de Picture. C'est ce qui s'en vient dans notre 4 à 7 New Country. Restez là!
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3: Dernière heure de notre break d'élection, de campagne électorale dans notre 4 à 7 New Country, parce qu'à partir de demain, c'est sûr qu'on va ça va être le sujet, parce que on vote demain, bien sûr. Et là, j'en profite pour vous lancer l'invitation à être là demain, compté de 20h. On sera là en soirée électorale. J'y serai à la barre de cette émission-là. Je serai bien entouré. Toute l'équipe de la salle des nouvelles, Stéphane, Florence, Marianne sera avec moi. On aura Joanie Daigneault, que vous entendez à l'occasion, qui est aussi prof de politique dans la vie au cégep de Granby, qui va être là pour les analyses. Et Vanessa Isabelle, qui sera là aux médias sociaux. Et on aura là, toutes les infos, tous les résultats en direct, c'est à ne pas rater. Là, on oublie ça. On va se concentrer sur ce qui s'en vient en musique. Ella Langley, Luke Combs, Megan Maroney, RD, ça, c'est toute la première séquence musicale qui nous amène aussi un gars qui va lancer son album le 23 octobre prochain au MTLUS à Montréal. L'album Ain't That Bad, on l'attend pas mal. Voici

Water on the Go dans notre 4 à 7 New Country, reprise qui a été faite pour souligner l'anniversaire de sortie du tout premier album de Kevin Parent qui s'appelait Pigeon d'argile, sur lequel vous allez retrouver, écoute, sur toutes les tunes, je pense qu'il y en a une ou deux qui n'a pas sorti à la radio. C'est vraiment hallucinant le succès que Kevin Parent a eu dès le début de sa carrière. Qu'est-ce qui s'en vient dans les prochaines minutes? Kane Brown avec Marshmello, Miles on It. On a Morgan Wallen, Mélissa Wimé, Mumford & Sons avec Chris Stapleton et Ariane Simard aussi. Et Sam Hunt va débuter ça. Prochaine séquence musicale qui débute avec Buddy Light.

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0: notre 4 à 7 New Country. Ça s'appelle La Ruée vers l'or. Je vous réitère nos invitations. Tout d'abord, d'être là demain matin à 6h. Je serai là avec Marie-Ève et Stéphane dans M105 le matin, comme à notre habitude. Et à partir de 20h demain soir, soirée électorale, les résultats en direct. J'aurai le plaisir d'animer ça, entouré de l'équipe de la Salle des Nouvelles, avec Florence, avec Stéphane, avec Marianne, avec Joannie Daigneault à l'analyse. Et on aura Vanessa aussi, qui sera là pour les médias sociaux. Alors ça, c'est les rendez-vous que je vous lance. D'ici là, je vous souhaite de passer une excellente fin de soirée. Merci d'avoir été là. On se reparle demain. Bye-bye.
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